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4: 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Mais pour ça, il faut déjà être rassuré, se sentir en sécurité, parce qu'on sentira son proche aussi en sécurité. Donc, il est vraiment essentiel de pouvoir demander de l'aide, justement pour ne pas s'épuiser et ne pas s'isoler. Des solutions de répit existent pour aider dans le quotidien, comme par exemple des aides à domicile ou permettre à la personne malade d'être accueillie en accueil de jour. Il y a aussi d'autres propositions, notamment la formation des aidants ou les groupes de parole proposés par France Alzheimer qui permettent aux aidants de pouvoir échanger, ce qui permet aussi de retisser un réseau social et de renforcer la confiance en soi. Face à la maladie qui tend à isoler beaucoup les aidants, il est essentiel de pouvoir parler, s'adresser à des professionnels de santé, de se rapprocher aussi de l'association France Alzheimer et maladies apparentées pour pouvoir recevoir de l'aide et rester entouré malgré la maladie.
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1: Aujourd'hui, 29 mai, la snowboardeuse française Karine Ruby nous disait au revoir justement un 29 mai. Voici son histoire. Elle est née le 4 janvier 1978 en Haute-Savoie. Elle porte un nom qui sonne la rareté. Elle, c'est Karine Ruby. Elle fut en effet une snowboardeuse d'un rare talent pour son époque et de qualité quasiment inégalée au sein de sa discipline. Sa disparition en mai 2009, lors d'une chute sur le glacier du Géant près de Chamonix, elle, l'amoureuse de la montagne, ne parviendra pas à éteindre et à faire oublier ce qu'elle a entrepris sur les pistes depuis le milieu des années 90. Mais c'est en 1998 que l'histoire de Karine prend son essor véritablement. Nous sommes exactement le 9 février 1998 sur les pentes du mont Yakebitai au Japon. Là vont se disputer les deux premiers runs olympiques de l'histoire du snowboard lors des Olympiades d'hiver de Nagano, dans cette épreuve du slalom géant. Au bout de ces deux courses, un titre à la clé, deux Françaises peuvent nourrir l'espoir de devenir la première snowboardeuse auréolée des lauriers olympiques, Karine Ruby et Isabelle Blanc. Alors sur une bonne cadence, cette dernière rate la fin de son premier run et laisse à Karine Ruby le loisir d'être en tête à l'entame du second run quelques instants plus tard. Mais Ruby sait gérer, elle n'est pas la meilleure rideuse de sa génération pour rien, elle dévale la piste. Sans accroc, enchaîne parfaitement la trentaine de portes comme une virtuose de la planche qu'elle l'est et relègue l'allemande Heidi Reinhold à près de 2 secondes au cumulé des deux chronos. C'est un gouffre à ce niveau-là. Ça y est, la Haute-Savoyarde devient la première championne olympique et rentre dans l'histoire de la glisse française. Accueillie en héroïne quelques jours plus tard à son retour en France, Karine récolte une nouvelle breloque sur le slalom parallèle à Salt Lake City en 2002, en argent cette fois-ci, derrière Isabelle Blanc. Si son palmarès restera à tout jamais sans nul doute le plus beau des snowboardeuses des années 90-2000, c'est surtout son éternel sourire qui continuera à rayonner dans les souvenirs de celles et ceux qui ont pu assister ou admirer ses exploits. Allez, on se donne rendez-vous demain pour d'autres histoires d'un jour avec Mémoire Sport.
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Bonjour à toutes et à tous, ici Lou pour les chroniques du vendredi. Aujourd'hui, parlons santé et environnement et en particulier d'un sujet à prendre au sérieux, le cadmium. Pour celles et ceux qui en ont déjà entendu parler, restez. Vous allez peut-être en apprendre plus. Qu'est-ce que le cadmium ? C'est un métal lourd présent dans de nombreux aliments. On le retrouve naturellement dans les sols. Mais l'enjeu à savoir autour du cadmium est qu'il est amplement utilisé dans l'agriculture et dans l'industrie qui raffole de sa résistance à la chaleur. Dans le cas de l'agriculture, c'est d'autant plus important. On retrouve ce métal lourd dans les engrais qu'on appelle phosphatés, c'est-à-dire un engrais à la base de roches contenant du phosphore. Lorsqu'il est utilisé dans nos champs, eh bien cet engrais est absorbé par les végétaux et donc bam, contamination des aliments qu'on va déguster par la suite. C'est donc un métal lourd, oui, mais qui est dangereux pour la santé car utilisé à des fins commerciales. Le problème du cadmium dans nos corps, c'est qu'il passe par le sang, puis vient s'accumuler dans les reins, le foie, le pancréas, les poumons et les os. Rien de bien joyeux, vous vous imaginez. Et sachez que la France est particulièrement contaminée. D'ailleurs, l'Agence nationale de sécurité sanitaire annonçait dans un rapport du mercredi 25 avril 2026 qu'un Français sur deux possède des taux de cadmium trop importants. Comment prévenir l'exposition au cadmium ? On retrouve ce métal lourd principalement dans les aliments qu'on adore manger. Le riz, le blé, le pain, les pommes de terre et bien d'autres. Bien évidemment, c'est pratiquement impossible de supprimer tous ces produits de notre alimentation. Par conséquent, l'Agence nationale de sécurité sanitaire, l'ANSES, préconise de varier notre alimentation pour ainsi consommer moins de cadmium. À la place de vos Kellogg's préférés, prenez une bonne pomme pote et un petit yaourt. Mes recommandations personnelles, les pommes pote fraises bananes. Vous pouvez aussi consommer plus bio. Selon l'étude Baranski parue en 2014, dans l'agriculture biologique, le niveau de contamination en cadmium est 48% inférieur à l'agriculture conventionnelle. D'un point de vue scientifique, il y a quelques espoirs, mais ne vous attendez pas à une révolution. Selon un article du Monde, dans des situations de contamination massive, par exemple lors d'un incident dans une industrie, une solution est possible. Attention, ce sont des termes techniques. On appelle ça la chélation intraveineuse. En gros, je vous fais un schéma. Les molécules du nom de agent chélateur s'agrippent au cadmium dans le corps et peuvent les sortir par l'urine. Par contre, le risque est d'enlever aussi des métaux dont on a besoin dans notre organisme, selon François Lux, enseignant-chercheur à l'Institut Lumière-Matière. Donc, rien de concret en termes de solution aujourd'hui. Ce que l'ANSES recommande en revanche, c'est de traiter le problème directement au niveau des sols et des engrais. L'objectif serait donc d'atteindre un seuil réglementaire. Avant de conclure, je voulais vous recommander un documentaire, pas sur le même sujet, mais dans la même thématique. Vous avez sûrement déjà entendu parler des PFAS. Et à ce sujet, je vous recommande de regarder sur Arte un très bon documentaire, « Tous empoisonnés, le fléau des PFAS ». Sur ces paroles, je vous souhaite une très bonne journée et à très vite sur Radio FM+.

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1: Bonjour, Maria Carrier, pour En allant à l'expo, alors une belle expo à voir à l'espace Rio.
2: Alors déjà merci à tous les gens qui viennent à la galerie grâce à la radio. Kaviv, eh bien, c'est un artiste qui est né en Guyane. Kaviv a fait l'école des beaux-arts de Toulouse, l'école d'archi de Montpellier et une formation d'ébénisterie. Donc, il va nous proposer une interprétation des rues de Montpellier à travers des volumes en bois, en noyer de France et en noyer d'Amérique. Donc, c'est à travers une gestuelle qui réinterprète tous ces parcours dans la ville, dans le vieux cœur de Montpellier. On le voit c'est écrit sur les cartels. Chaque cartel a le titre d'une rue de Montpellier et on voit la réinterprétation. C'est très surprenant, c'est très esthétique. On a vraiment un coup de cœur. Aujourd'hui, il fait une magnifique exposition sur un thème qui est dessiner le vide avant qu'il ne s'échappe. Donc déjà, un très beau titre.
1: Ce sont des formes, Véronique, dans lesquelles à la fois il y a du plein et du vide, de la courbe et des choses plus rigides, mais avec une organisation qui est absolument magnifique. C'est une sorte de cartographie, en fait. Hein. J'ai l'impression, Véronique, qu'il a beaucoup circulé dans Montpellier, repéré plein d'endroits et plein de rues, et qu'il les retranscrit avec cet art très particulier qui est presque de l'ébénisterie.
2: Exactement, Maria. Et donc, on a ce qui est fabuleux, c'est qu'on a aussi la réflexion et le parcours de l'artiste à travers des gravures lithographiques et aussi ces journaux d'arpentage, de relevé des lieux ou de gouttière à gouttière, d'un trottoir à un autre. On a tous ces relevés, ces dessins, et de là va surgir une forme. Il va choisir une forme et sa forme va se révéler à travers ces gravures où on voit aussi le vide. Hein, ces formes, en fait, s'inscrivent pour montrer le vide, la forme du vide. Et on l'a à travers ces membranes qui traduisent une légèreté. Et on a comme un déséquilibre de ces formes, une asymétrie pour traduire la pesanteur. Ce travail de gravure est fait sur du papier japonais, une transparence toujours pour traduire cette apesanteur du vide qui prend forme.
1: Et la matière est belle, on sent qu'il est né ailleurs, on sent qu'il est né dans un pays où la nature est vraiment très importante pour la vie du quotidien, mais aussi dans sa réalité. Et ça se ressent aussi parce que le bois est magnifique. C'est à la fois léger, mais on sent qu'il y a la puissance des veines du bois. C'est magnifique.
2: On a en effet cette apesanteur et cet effet de résistance des matériaux et qu'on retrouve dans la nature, tout à fait. C'est-à-dire une fragilité et une puissance. On a les deux. Et on l'a à travers la couleur du bleu aussi qui rappelle, et bien sûr, les ciels, l'eau, la nature. Et on a aussi ce matériau de bois qui est différent celui de le noyer de France et le noyer d'Amérique. On n'a pas les mêmes veines du bois. Et on a aussi cette histoire d'ombre et lumière qui nous séduit dans la nature, je crois. Il nous ravive à chaque fois.
1: Alors, c'est quelqu'un qui a 53 ans. Ce qu'il fait n'est pas daté, en fait, du tout. On sent que c'est son esprit qui vagabonde au travers de ces fameuses cartographies. Et quand vous parliez du plein et du vide, donc il y a ses œuvres en bois, mais il y a aussi ses œuvres sur papier. Et on a cette transparence aussi dans ces œuvres-là. Quand vous parlez du bleu, c'est sur les œuvres en papier. Il y a cette transparence à la fois du dessin, puisqu'il dessine ces fameux quartiers, il les entremêle, ce sont des lignes qui s'entremêlent, et ce fameux bleu qui est intemporel.
2: Ce qui est joli, c'est qu'on a les volumes avec ces membranes de bois, on a ces gravures bleues, et on a ces trois journaux qui sont vraiment ces relevés d'arpentage. Et là, on est au cœur du travail de l'artiste. Comment il réalise son œuvre, en fait.
1: Tout se vend, les journaux, les gravures, les sculptures en bois.
2: Tout est à la vente. Et puis, au plaisir de chacun d'amener, j'allais dire, l'œuvre de Kaviv chez lui. et de le vivre, hein, de vivre avec son œuvre. Et il y a quelque chose vraiment d'intéressant. C'est un travail expérimental de 2 ans. C'est un travail riche et qui a une pureté aussi et qui est très dans le geste. On sent le geste.
1: Merci beaucoup. Donc cette exposition, c'est jusqu'au 6 juin. Il faut faire vite.
2: C'est ça, c'est trop rapide.
1: Hein. En tout cas, là, jusqu'au 6 juin, on peut voir Cavi chez vous à l'Espace Rio. Merci Véronique. 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

0: Bonjour et bienvenue à toutes et à tous. Merci de votre fidélité à Radio FM+. Nous sommes dans le 10-10, vous l'avez entendu, donc c'est vrai. Nous ne mentons pas sur Radio FM+, et je reçois aujourd'hui, avec beaucoup de plaisir, Nouma Embursin. Alors Nouma Embursin, il est directeur général du MOCO et de la programmation à Sainte-Anne, actuellement. Donc c'est un homme extrêmement occupé, donc je le remercie vraiment d'être venu en direct ce matin. Nouma, bonjour.
1: Bonjour Maria.
0: Alors, on s'était vu il y a à peu près un an et demi, j'essaie de ne pas trop vous déranger trop régulièrement, mais bon. De temps en temps, ça fait du bien de faire un petit peu un point sur ce qui se passe au MOCO. Et il y a un an et demi, on était resté sur un goût un peu, on ne va pas dire amer, c'est pas ça, mais un goût un peu indéfini, parce qu'on savait très bien que les budgets sont toujours, mais étaient déjà à l'époque de plus en plus serrés, et que souvent, parmi les parents pauvres, c'est la culture. Donc ça dépend beaucoup des budgets, mais aussi de la volonté d'un maire ou d'une ville de faire ou de ne pas faire.
1: Oui, une inquiétude surtout, peut-être plus qu'un goût amer, mais une inquiétude qui, je crois, est quand même partagée par un grand nombre d'acteurs de la culture en général, et notamment dans l'art contemporain. Hein. C'est vrai qu'on sent qu'il y a une réduction, un rétrécissement, il y a quelque chose d'un petit peu inquiétant. Et donc, oui, il y avait ces questions de budget, et s'il faut faire le point, c'est ça, finalement.
0: Un petit peu, depuis un an et demi, qu'est-ce qui s'est passé? Est-ce que vous avez réduit le nombre des expos? Est-ce que vous avez réduit vos ambitions?
1: Non, réduire nos ambitions, non, mais...
0: mais quelle perche.
1: oui. Non, mais honnêtement, plutôt rassuré. Comme vous le savez, il y a eu les élections municipales entre-temps, et il y a eu vraiment l'affirmation du maire qui a été réélu, Michael Lafosse, de sanctuariser le budget de la culture, sanctuariser le budget de l'art contemporain. Et nous, on ne demande pas plus d'argent, en fait. On demande simplement d'avoir une visibilité, une stabilité.
0: Oui, de pouvoir anticiper, prévoir des choses.
1: Exactement, qui nous permet d'anticiper, qui nous permet aussi de trouver des solutions pour justement alléger les différents coûts que nous pouvons avoir, pour essayer de trouver des partenaires aussi. On a le rôle du mécénat est de plus en plus important, mais pour ça, il nous faut une visibilité.
0: Il faut leur proposer des choses.
1: Absolument. Et c'est vrai que là, on a été quand même assez rassurés par ce qui s'est passé, par les promesses que nous avons eues, et même par la réalité. C'est-à-dire, en fait, on voit que les budgets restent stables, et donc ils nous permettent de construire avec de nouveaux partenaires et d'avoir des projets vraiment très très forts, de rapprochement, d'ambition. Pourquoi pas un jour de sur l'école, de rénovation de l'école et d'agrandissement de l'école.
0: Voilà. Il faut dire que le MOCO, ça n'est pas que le MOCO, c'est pas ça l'histoire. C'est qu'il y a le MOCO, la panacée, l'école.
1: C'est ça, c'est un triptyque pour l'instant. Ouais. C'est un triptyque qui...
0: Pourquoi pour l'instant?
1: Parce que pour l'instant, on ne sait jamais, vous savez, c'est comme l'univers, le MOCO est en perpétuelle expansion. Non, je plaisante. Non, juste pour dire qu'en effet, vous avez le MOCO qui est le bateau amiral, qui est à côté de la gare, comme vous le savez, qui est un peu notre musée en quelque sorte. On a la panacée qui est en plein cœur du centre-ville, qui est plutôt dédiée à la jeune création, qui est vraiment un centre d'art laboratoire.
0: Et qui est très importante à Montpellier, on y reviendra.
1: Absolument, et qui est vraiment considérée comme telle, avec, vous savez, au deuxième étage, parce qu'au premier étage il y a les lieux d'exposition, le café, tout ça, et au deuxième étage, en fait, il y a des logements pour étudiants, dans lesquels des étudiants, je le faisais visiter hier à François Hollande d'ailleurs, dans lesquels des étudiants qui sont en philosophie, des beaux-arts, en histoire de l'art, peuvent se rencontrer, vivent côte à côte et peuvent se rencontrer. Donc c'est quelque chose de très bien. Et troisième point, puisqu'on est en effet sur les beaux-arts, donc en effet les beaux-arts que nous avons dans le quartier qui porte son nom, qui est le quartier des beaux-arts, voilà.
0: Et... Alors beaux-arts très important, parce que la dernière exposition, alors... Oui. Je bats ma coulpe, je ne l'ai pas vue et j'ai très honte, mais bon, voilà, c'est passé, c'est comme ça, ça peut arriver. Était consacré justement à tous ces élèves, étudiants anciens, très anciens pour certains et nouveaux, qui ont fait leurs études à Montpellier. Et Montpellier a toujours été une ville dont les beaux-arts étaient réputés et de très nombreux artistes très connus sont sortis des beaux-arts.
1: Oui, c'était une première en France. Hein. C'est-à-dire que le problème, on en revient toujours à la même chose. C'est-à-dire que si vous voulez, si vous avez un beau musée, bon, bah, une fois tous les 6 mois, vous avez une inauguration, le maire vient, etc. Bon, très bien, article dans les journaux locaux, etc. Une école des beaux-arts, elle est là, elle est silencieuse, elle ne fait pas de bruit. On n'entend pas trop parler, à part quand les étudiants font grève, mais à part ça, on n'entend pas trop parler. Elle coûte de l'argent. Et donc il y a une tentation qui est très grande de la part des collectivités territoriales de réduire leur budget, d'arrêter tout ça.
0: Ah oui, il y a des écoles dont on sait qu'elles se fermeront.
1: On sait qu'il y a des écoles qui vont fermer. Et donc ce maillage du territoire extraordinaire qui est hérité du 19e siècle et qui nous a permis d'avoir les arts plastiques les plus forts entre le 19e siècle et le 20e siècle est en très grand danger. Et donc nous, à travers l'histoire de l'école des Beaux-Arts de Montpellier qui appartient au MOCO, nous voulions montrer la puissance de cette histoire, nous voulions montrer à quel point de grands artistes y sont passés. Vous l'avez dit tout à l'heure, des gens comme Germaine Richier, comme Pierre Soulages, les supports surface, mais aussi des gens aussi différents que Albert Dubout, qui a été ce grand dessinateur de presse, sûrement le plus célèbre en France de tous les temps. Jean-Baptiste Durand, un metteur en scène césarisé pour Chien de la Casse, et puis des artistes plus récents, Robert Combas, Abdelkader Benchama et tant d'autres, qui prouvent en fait à quel point une école des beaux-arts irrigue un territoire et à quel point elle crée l'identité d'une ville. Donc en fait, se passer d'une école des beaux-arts, c'est prendre le risque en fait d'abaisser sa propre identité.
0: Donc, importante exposition, trop tard, mais moins importante exposition, parce qu'elle a créé quelque chose, il y a eu quelque chose de plus que dans une simple exposition.
1: C'est vrai.
0: C'est-à-dire que des anciens, très anciens pour certains, je pense à Daniel Dezeuze, etc.,
1: oui,
0: qui était présent, Bioulès, etc., ont rencontré des jeunes artistes, et tout ça, ils sont de la même famille, en fait.
1: Oui,
0: ils sont
1: absolument.
0: D'une famille, la famille des Beaux-Arts, en fait, de Montpellier.
1: Oui, il y avait quelque chose de très émouvant de ce registre-là, des artistes qui se rencontraient.
0: De très vieux monsieur, qui ont 85 ans,
1: vieux,
0: et des très très jeunes.
1: De très jeunes, qui sortent à peine du bac, et puis des professeurs aussi, des gens qui l'ont dirigé, qui se retrouvaient. Enfin, il y avait l'impression de former une sorte de famille, alors peut-être un peu dysfonctionnelle, mais une famille quand même. Et puis en plus, il y avait, dans ce registre de la famille, il y avait quelque chose de très beau aussi, c'est que l'exposition, nous l'avons faite avec le musée Fabre. Et comme vous le savez, à sa création par François-Xavier Fabre, le musée Fabre avait dans ses murs l'école des Beaux-Arts de Montpellier. On peut dire que c'est un peu un de ses actes de naissance, même si on voulait, on pourrait remonter encore
0: quel
1: plus
0: berceau.
1: Dans le temps. Voilà. Et donc, on avait l'impression, là, de se retrouver dans un point commun avec le musée Fabre. C'est la première fois qu'on faisait une exposition en commun de cette ampleur. Et donc,
0: oui. On verra qu'il y a des partenariats qui se font petit à petit avec d'autres structures, avec des galeries. Il y a une espèce d'ouverture du MOCO sur tout le territoire, la ville et au-delà.
1: Ah bah, il faut ouvrir les portes et les fenêtres.
0: C'est bien ce que vous vouliez faire. Et puis, en un mot, il y a eu quand même l'année dernière, on ne s'est pas revu depuis, la réouverture du Carré Sainte-Anne, dont vous êtes le programmateur.
1: Oui, avec JR.
0: Avec JR. Donc ça, c'est une affaire, j'allais dire, qui roule, ça se passe bien, les gens sont nombreux.
1: Oui, alors, là, l'exposition avec JR, c'était assez exceptionnel.
0: Très connu, JR.
1: Vous savez ce que je dis, moi, j'aime un art contemporain, populaire et exigeant. Là, il était à la fois, en effet, populaire et exigeant, très populaire, puisque nous avons eu plus de 320 000 visiteurs, ce qui est, à ma connaissance, il faudrait vérifier, mais j'en suis quasiment certain, qui est le record d'entrée de tous les temps pour une exposition à Montpellier, y compris devant Caravage, par exemple. C'est l'exposition qui a eu le plus de succès public. Donc, on a pu mesurer à quel point les Montpelliérains sont terriblement, viscéralement attaché à ce lieu.
0: Qui a été fermé longtemps. Il y avait aussi une curiosité de savoir comment il était devenu, comment étaient faites les restaurations et comment il redevenait le Carré Sainte-Anne.
1: Bah, il a été fermé 7 ans, je le sais bien, puisque quand il a fermé, j'étais à sa tête. Mmh. Et voilà, donc c'est un lieu qui est rendu au Montpelliérain, qui est en plein cœur de la ville. Et c'est vrai que les grands artistes qui défilent en quelque sorte créent une sorte de légende dans ce lieu.
0: On aura l'occasion de parler des expositions qui vont ouvrir tant au MOCO qu'à Sainte-Anne que dans d'autres endroits justement puisque vous ouvrez, j'allais dire, vous territorialisez si je puis dire dans quelques instants. Tout de suite on va faire une première pause musicale, c'est déjà le moment de la première pause musicale. Qu'est-ce que vous avez choisi ?
1: Je pense que c'est une balade irlandaise, On the Rocky Road to Dublin.
0: Merci, à tout de suite.

0: Oui, effectivement, ça réveille. Pour ceux qui n'étaient pas réveillés, ça y est, c'est fait. Si vous étiez chez vous, si vous aviez un petit peu de fraîcheur, c'était même le moment de danser. Bon, dans l'après-midi, à 4h de l'après-midi et dehors, c'est pas ce genre de musique qu'il nous faut. Mais bon, avec nous aujourd'hui dans ce 10-10, Nouma Ambursin, merci beaucoup d'être venu, Nouma, parce que je vous sais très occupé en ce moment. Merci aussi, je crois que je ne l'ai pas dit à Olivier, qui assure la technique de cette émission. Tout à l'heure, vous avez prononcé un mot populaire, enfin une expression, un art populaire et exigeant. Et c'est vrai que l'art se promène dans les rues aussi, avec la ligne 5, mais déjà avec les lignes précédentes, Barthélémy Togo, qui a fait les décors de cette ligne, le design, le décor de cette ligne 5, de ces trams. C'est magnifique, ça.
1: Oui, moi j'en suis très heureux parce que j'ai beaucoup d'admiration pour Barthélémy Togo. Je trouve que c'est un grand artiste. On parlait de Sainte-Anne, il avait exposé à une époque à Sainte-Anne. C'est quelqu'un qui est capable de mélanger justement à la fois par exemple de réfléchir sur des questions d'actualité et tout ça, mais en les intégrant dans une réflexion beaucoup plus large sur l'art, sur le destin de l'homme.
0: Dans une grande poésie toujours.
1: Absolument, dans une grande poésie. Et donc là, il a travaillé sur un espèce de thème un peu végétal, comme ça, puisque la ligne elle-même passe par des jardins, passe par des parcs.
0: La ligne et la liane, moi j'appelle ça.
1: Absolument, c'est exactement ça, la ligne et la liane, pardon, mais c'est vrai que c'est, à mon avis, c'est vraiment un des plus beaux tramways. Je trouve qu'il est, il change en plus par rapport aux autres, puisqu'il a ce fond blanc comme ça qui me paraît très intéressant. Et puis l'École des Beaux-Arts a été associée à ça, puisque nous avons un partenariat avec Barthélémy Togo et avec Banjoun Station, qui est cette résidence d'artistes qu'il a créée au Cameroun. Nous envoyons nous-mêmes des étudiants de l'École des Beaux-Arts et donc qui ont réalisé des fresques. Bref, il y a eu pendant quelques mois, le temps de l'inauguration, des œuvres d'art qui sont arrivées dans la ville, celle de Barthélémy Togo, le tramway. C'était un moment très particulier malgré la pluie et c'était vraiment un moment exceptionnel au niveau artistique. Et voilà, qui fait qu'aujourd'hui, il faut quand même le dire, notre ville a une vraie réputation au niveau de l'art contemporain, non seulement en France, mais en Europe.
0: Mais ça se joue sur plein de tableaux, parallèlement, il y a une cohérence, enfin il y a une démarche, il y a une véritable démarche, ça se fait pas comme ça, au hasard.
1: C'est l'idée de justement de pas être chaque fois sur des parcelles, mais d'essayer plutôt en fait de faire avancer tout le monde dans le même sens. Et de travailler sur chaque point, parce qu'en effet, vous parlez, bon voilà, le tramway, les expositions, c'est autre chose. Nous, désormais, on a une collection au MoCo, donc pour l'avenir, avoir des œuvres d'art, beaucoup de donations cette année qu'on a reçues, mettre des œuvres d'art dans la ville, donc ça c'est le COPACO dont je suis président, c'est-à-dire l'obligation qui est faite pour les promoteurs de, chaque fois qu'il y a une construction, mettre des œuvres d'art de qualité.
0: Et une œuvre d'art par création.
1: C'est ça, avec des quotas
0: de
1: financiers, etc. Voilà.
0: Ou de bâtiments.
1: Voilà, exactement. Et donc un contrôle après pour que ce soit de vraies œuvres d'art intéressantes, etc., qu'elles ne soient pas redondantes avec d'autres. Donc vraiment, en fait, l'idée que l'art se déploie partout dans la ville pour dire qu'une ville, ce n'est pas simplement voilà, un endroit comme ça pratique, mais il y a aussi une relation à la beauté. Qui est très importante.
0: Et quand vous disiez populaire et exigeant, donc ça c'est pour la partie très exigeante, pour la partie donc de cet art qui se trouve finalement un peu partout, dans les endroits les plus inattendus, certaines fois, et populaire parce que vous avez toujours cette politique de tarifaire. Il y a des lieux à Montpellier, quand on va à l'espace Bagoué, quand on va au pavillon populaire, quand on va à Saint-Ravi, etc., c'est gratuit. C'est gratuit.
1: Et à la Panacée.
0: Et à la Panacée, c'est gratuit aussi.
1: Et à la Panacée, c'est gratuit. C'est vrai que c'est un effort qu'on fait. Hein. Bien sûr. Mais même si vous voulez, après, bon, alors, par exemple, le MoCo n'est pas gratuit en tant que tel, n'est pas. Voilà.
0: Les tarifs sont étudiés.
1: Mais il y a énormément de tarifs réduits et même surtout de gratuité. Pour vous dire un exemple, pour que vous compreniez à peu près de quoi on parle, le tarif plein au MoCo. C'est 8 euros. Quelqu'un qui peut payer, voilà, il va payer 8 euros. Mais pour vous dire à quel point nous en sommes, et moi je trouve ça très, très positif, aujourd'hui le ticket moyen de quelqu'un qui rentre au MoCo, c'est 2 euros.
0: Oui.
1: Donc ça signifie en fait qu'il y a une personne sur quatre qui paye son entrée au MoCo.
0: Alors après, il y a peut-être quelque chose d'un peu plus difficile, peut-être un petit plafond de verre à traverser, c'est la crainte que certains n'aillent pas au musée parce qu'ils pensent que ça n'est pas leur place.
1: Oui, c'est vrai.
0: Qu'un musée, c'est une sorte de temple dans lequel on ne rentre pas, ou sur la pointe des pieds.
1: Oui, c'est vrai, mais vous parlez de temple.
0: C'est pas toujours la question du tarif.
1: Oui, mais vous parlez de temple. Soulignons ce paradoxe que Sainte-Anne, On peut dire que c'est véritablement un temple, si on veut une église, en tout cas, une église.
0: Mais si on parle de temple à Montpellier, c'est sûr qu'il y a des temples dans lesquels on rentre, c'est certain.
1: Je précise. Mais c'est quand même étonnant, c'est-à-dire que là, vous avez tout le grand public qui rentre. Voilà. Mmh. Ce qui n'est pas le cas, je suis obligé de le reconnaître, ce qui n'est pas exactement le cas au Moko. On n'a pas la même, les mêmes visiteurs. Donc ça veut dire en effet qu'il y a quelque chose qui n'est pas du registre du prix, qui est du registre peut-être de l'intimidation. Et vous savez à quel point, moi, c'est l'un de mes grands combats, hein, c'est-à-dire comment montrer que, en effet, il ne faut pas avoir peur de l'art contemporain, il ne faut pas en être intimidé, et que, par exemple, un exemple tout bête, souvent le grand public, une partie du grand public, en tout cas, a l'impression que l'art contemporain s'est détourné de la beauté. Eh bien, c'est faux. C'est faux. La plupart des artistes travaillent sur cette question de la beauté.
0: Oui, alors après, c'est peut-être une question de compréhension de l'œuvre aussi. Il y a des œuvres qui vous touchent, vous ne savez pas très bien pourquoi, mais c'est encore faut-il les voir pour le ressentir. Et puis des choses qui vous laissent plus perplexes, qui paraissent plus compliquées
1: à
0: décoder, à comprendre.
1: Vous avez raison. Vous avez raison, mais là, c'est le travail du commissaire d'exposition, du curateur.
0: Et du médiateur.
1: Et du médiateur, mais je mets d'abord le commissaire d'exposition qui, dans la manière dont il expose les œuvres, doit faire en sorte qu'il y ait des portes d'accès, doit faire en sorte que le spectateur, le visiteur, ne soit pas laissé en plan comme ça devant une œuvre qu'il ne comprend pas, mais qu'il ait une manière de rentrer dans cette œuvre. Voilà.
0: Alors, je parlais de médiateur parce que ça aussi, c'est un des points importants pour vous. Justement, essayer de décoder, faire venir des enfants, faire des ateliers, créer un lien dès le plus jeune âge avec justement l'art en général, que ce soit la musique, que ce soit le théâtre, etc. Et là, dans le cas présent, les arts plastiques et visuels, et l'art contemporain, pourquoi pas. Et c'est vrai que les enfants sont beaucoup plus ouverts, ils se posent beaucoup moins de questions par rapport à tout ça.
1: Oui, bien sûr, parce que souvent, d'ailleurs, en plus, il y a souvent un côté un peu ludique dans l'art contemporain qui fatigue les parents et qui amuse les enfants. Donc, généralement, on n'a pas de problème avec les enfants. Mais ce qui est vraiment important, en effet, dans le cas des enfants, parce que ça va jusqu'à la maternelle, hein, on fait venir vraiment des... On a des artistes...
0: Une structure qui vient de s'ouvrir aussi assez exceptionnelle à Montpellier, c'est mille formes pour les tout petits-petits.
1: C'est mille formes, et qui a ouvert et qui est spécialisé là-dedans, et nous le faisons aussi au Moko. Et c'est le fait de faire, par exemple, travailler des artistes au sein d'une maternelle. L'idée fondamentale, c'est que dès le plus jeune âge, les enfants, précisément, ne soient pas intimidés par le fait d'être dans un musée.
0: Et que ça devienne naturel.
1: Il faut que ce soit naturel, aller dans un musée comme on irait n'importe où ailleurs dans la ville. Voilà, c'est une sorte de réflexe. Pour moi, c'est vraiment quelque chose de fondamental.
0: Et puis, il y a aussi porter l'art ou participer à des opérations, des expositions dans d'autres endroits. Donc là, j'ai vu que jusqu'au 31 août, donc ça a déjà commencé il y a un petit moment, mais on va en dire un mot, il y a quelque chose qui se passe à la Tara en lien avec le Moko.
1: Oui.
0: Donc, vous pouvez nous en dire peut-être un petit peu. C'est l'exposition, on va dire, c'est l'exposition de l'été à Latte, en fait.
1: C'est-à-dire qu'on a un partenariat avec Latte depuis longtemps, qui est. Tout le monde n'est pas allé à Latte, et c'est dommage, parce que c'est un musée qui est très attachant, d'abord dans son architecture, dans son emplacement, à côté d'un site qui n'a pas encore livré tous ses secrets. C'est vraiment un endroit merveilleux. Et donc, l'idée, c'est de faire vraiment tous les ans un partenariat avec eux pour que un artiste contemporain, en l'occurrence c'est Sarah Ouadou,
0: Une artiste franco-marocaine, donc c'est toujours aussi une ouverture sur le monde.
1: Oui, absolument, et elle est passionnée par ces questions d'archéologie, et donc c'est pour ça qu'elle a été choisie. Et d'ailleurs, si je me trompe pas, elle a eu récemment le prix BNP Paribas, ou le prix HER, l'un des deux, et c'est vrai que c'est une formidable artiste, et voilà, une artiste comme on les aime au Moko.
0: Et donc on peut trouver à Latte encore jusqu'au 31 août, ça n'est pas fermé, c'est visitable jusqu'à la fin de l'été, donc ça sera une des expositions de l'été à aller voir.
1: En même temps que les collections, c'est-à-dire que, je précise ça, c'est-à-dire que l'art contemporain ne vient pas remplacer les collections antiques.
0: Voilà, non, non, au contraire, mélange. L'idée c'est d'arriver à faire cette espèce d'ensemble, entre quelque chose qui s'est passé il y a très longtemps, des artistes d'il y a très très longtemps, et des gens beaucoup plus contemporains. Et puis jusqu'au 29 juillet aussi, c'est aussi une expo d'été. Vous avez un partenariat avec le Chiasma. Donc encore une fois, vous essaimez à droite et à gauche, vous participez à des...
1: Bah, le comment dirais-je, le Moko a vocation à être, bien entendu, à irriguer son territoire. Bien sûr.
0: Oui, c'est pas évident, mais c'est pas si évident que ça.
1: Mais vous savez, on en a déjà discuté ensemble. Vous savez que moi, je regrette toujours, c'est la vie, c'est comme ça, mais qu'on a parfois l'impression que le Moko est une institution de centre-ville, du centre-ville pour le centre-ville. Et ça, moi, c'est quelque chose que je veux absolument casser. Alors, il n'est pas question de bouger nos lieux. Ils sont là où ils sont, c'est comme ça. Mais je pense que le fait, justement, d'essaimer, d'aller dans d'autres villes de la métropole, qui participent à notre financement, hein, justement, à travers la métropole, c'est quelque chose de fondamental. Et pour moi, vraiment, une des choses primordiales, c'est qu'il faut arrêter de penser l'art ou la culture de manière centralisée, comme nous le faisons toujours en France, sur le modèle Paris, puis le reste du monde. Et puis après Montpellier et la périphérie. Non, il faut arrêter de penser par centre et périphérie. Il est absolument obligatoire maintenant de penser le territoire différemment.
0: Sur le principe, ça paraît simple. Dans la réalité, effectivement, ça suppose que les gens se déplacent à y voir et ils ont toujours cette petite réserve pour certains, justement, d'aller voir des expositions ne pensant pas être à leur place.
1: À nous de nous déplacer alors aussi.
0: Tout à fait, d'aller vers les gens.
1: Exactement.
0: On va faire une autre pause musicale. On parlera ensuite, si vous voulez bien, de ce qui va se passer. Alors, au Moko, pour le coup, cet été. Et à Sainte-Anne. Donc là, vous avez choisi un morceau de musique classique.
1: Oui, Dvorak.
0: Et on en écoute quelques notes parce que le temps passe très très vite.

0: Nous revoilà avec donc Mahon Bursin pour ce 10-10 un peu exceptionnel parce que c'est pas facile de vous avoir, vous êtes assez débordé, mais c'est vrai que quand
1: princesse.
0: Vous nous non, un prince quand même. Mais quand vous nous expliquez toutes les ambitions que vous avez, tout ce que vous réalisez, effectivement, on comprend que vous soyez occupé. Donc Mahon Bursin, qui est le directeur général du MOCO et qui s'occupe de la programmation de Sainte-Anne. Donc on a vu que le MOCO était bien dans sa ligne de nage et dans les projets qu'il avait voulu, et que donc tout ça c'est en train se déployer au fur et à mesure des années avec des budgets contraints. Et c'est vrai que la question politique est très importante, on en a parlé au début, il y a des villes où il n'y aura plus aucun espoir d'une certaine façon, ce sont toutes les villes effectivement qui basculent à l'extrême droite, où là on coupe les budgets, parce que de toute façon il faut les couper, manifestement il y a quand même un gros souci de budget, mais on choisit évidemment tout ce qui est culturel, parce que non seulement ça coûte, ça ne rapporte pas, et en plus de ça, ça peut donner de mauvaises idées aux gens.
1: Ah ben on parlait d'inquiétude tout à l'heure, oui, l'inquiétude elle est là, et je suis obligé de dire que, bien sûr, on a constaté ça dès le lendemain des élections, dans beaucoup de villes.
0: C'est subversif.
1: Bien sûr, dans beaucoup de villes qui étaient vraiment dans les environs de Montpellier, hein, je veux dire, dans le midi de la France, il y en a énormément, et je suis obligé de dire qu'il y avait un parti, pendant les élections à Montpellier, qui proposait la suppression du MOCO. Et donc, il y a quand même une vraie inquiétude, parce que quand on voit à quel point le MOCO participe de la vie à Montpellier-Rennes, je trouve ça tout simplement aberrant, et je trouve ça même insultant pour les équipes.
0: Nous sommes sauvés pour 6 ans. Souhaitons que ça dure longtemps, avec donc une jolie programmation cet été. Donc quand je disais que vous étiez occupé, vous l'êtes véritablement. Donc on va commencer par Sainte-Anne, dire un petit mot sur Sainte-Anne, parce que ça ouvre dans les jours qui viennent. Et puis après, on poursuivra avec le MOCO, justement.
1: Mardi, ça ouvre à Sainte-Anne une très très belle exposition, Jaume Plenza, qui est sans doute le plus grand sculpteur espagnol actuel dans la tradition des grands sculpteurs catalans de Miró et d'autres. Il fait des visages par anamorphose, des choses un petit peu comme cela. C'est très poétique. Là, l'exposition, elle tourne autour de la question du silence. Donc, en effet, ce sera très différent de JR l'an dernier. C'est vraiment autre chose. C'est quelque chose c'est une exposition très méditative et qui est d'une poésie et d'un raffinement exceptionnel à l'image de Jaume Plenza.
0: Et puis je le rappelle, alors ça va vous paraître idiot, mais après tout c'est peut-être l'occasion pour certains de découvrir certains lieux. Quand il fait des canicules comme ça, indépendamment de ce qui se trouve à l'intérieur et des expositions, il fait frais dans les musées. Oui. On peut prendre son temps, on peut se poser, on peut regarder, on peut découvrir, on peut se mettre à aimer, et on peut se dire que finalement c'est une grande maison, un musée.
1: Oui, en plus vraiment il y a une volonté de notre part.
0: C'est très pratique, mais bon.
1: Le côté intimidant du musée tel qu'il était, c'est vrai qu'il était comme ça il y a 30 ou 40 ans, ça a beaucoup changé, c'est-à-dire maintenant on met des poufs par terre pour que les gens s'allongent, il y a des bancs, l'idée c'est plus de rentrer, de payer son billet et vite de faire un tour pendant 45 minutes
0: en silence les mains dans le dos.
1: Non, c'est vraiment pas comme ça, il y a l'idée de s'arrêter, de revenir, de repartir. C'est un lieu de vie. En plus, si on parle du MOCO et de la Panacée, il y a des cafés juste à côté qui sont à l'ombre, dans le patio ou sous les arbres.
0: Il y a des lieux merveilleux, là, le MOCO en particulier est pareil à la Panacée.
1: Oui, ce sont des lieux vraiment exceptionnels. C'est parmi les plus beaux à Montpellier. Donc, vous venez, vous visitez l'exposition, vous prenez le temps, puis vous prenez un café.
0: Et on parle avec les gens. On échange devant les œuvres, ça arrive qu'on puisse se parler entre regardeurs.
1: Oui, absolument. Alors moi, ce qui est vrai, c'est que j'aime bien quand je regarde une expo comme me foutre la paix. Voilà, mais enfin, c'est très personnel.
0: Bon, alors,
1: j'aime bien le silence.
0: Je vais vous dire, on ne vous parlera pas. De toute façon, vous êtes libérés dans quelques minutes. Ne vous inquiétez pas, j'arrête de vous parler. Bon, ici et maintenant, 13 juin ou 11 octobre, ça, c'est Kiki Smith au MOCO. Ça, c'est un grand rendez-vous. Et puis, à Fleur de Peau, la Panacée, toujours du 13 juin au 11 octobre. Top, puisque ça, ce sont des jumeaux Panacée et MOCO.
1: Ce ne sont nos grandes expositions estivales. Bon, Kiki Smith, c'est vraiment une des artistes américaines les plus importantes. Elle s'est faite connaître dans les années 80. 80 pour son travail qu'elle a pu faire sur la question du corps, de manière très crue d'ailleurs, souvent à l'époque, et notamment le corps féminin quand il n'était pas représenté. Mais surtout, après, elle a intégré dans son travail l'univers des contes, l'univers des mythes. Voyez comment une personne soudain va se transformer en animal, la relation à l'animal. Dans le petit texte que j'ai fait pour le catalogue, j'ai fait une comparaison avec le hibou qui est à la grotte Chauvet. Donc c'est vraiment cette réflexion là avec de la peinture, de la sculpture, du dessin, sans hiérarchie comme ça entre les médiums. Voilà, c'est vraiment une artiste très très importante et c'est une chance de la voir au MoCo.
0: Et alors, vous aviez déjà reçu au MoCo de grandes artistes, voilà. Oui. Moi, j'avais été très impressionnée par De Brucker, là, oui, je ne connaissais pas. Berlin, j'avais été extrêmement impressionnée par son travail, même si certaines choses pouvaient être un petit peu choquantes ou dérangeantes. Mais ça fait partie de ça aussi, là. C'est aussi pour se questionner, c'est pas pour rentrer dans un truc, ne plus en sortir, c'est s'ouvrir à tout un tas de techniques, bien évidemment, tout un tas de formes, etc., mais aussi de pensées.
1: Bah, par exemple, si vous vous souvenez...
0: Françoise Petrovitch.
1: Absolument. Si vous vous souvenez de Berlinde de Brucker, il y avait ces grands archanges qui étaient dans la salle en haut, là, comme ça, qu'elle avait réalisé pour l'exposition, et qui, moi, chaque fois que j'en parlais, je ne savais pas si... Est-ce que c'est beau, est-ce que c'est pas beau? Je ne sais pas. En tout cas, c'est des formes comme on n'avait jamais vues.
0: Est-ce que c'est la question, finalement?
1: Ah, je sais pas, mais en tout cas, moi, ce que j'aime bien employer dans ce genre de situation, et notamment face à Berlin 2, c'est le terme de sublime, sublimes en latin, c'est-à-dire ce qu'il y a au-delà de la frontière, c'est-à-dire c'est le moment en fait où les mots ne suffisent plus à exprimer ce qu'on voit. Et vous savez que mon métier premier, c'est critique d'art. Et c'est quand même un sacré défi quand les mots, justement...
0: Pour un critique, c'est difficile de ne pas avoir les mots.
1: C'est ça le problème. Mais en même temps, c'est là où c'est un métier passionnant. C'est qu'en fait, comment poser des mots sur des œuvres qui, justement, mettent à mal les mots.
0: Expo donc au MoCo, 13 juin, donc c'est dans pas longtemps, c'est jusqu'au 11 octobre, vous avez tout le temps d'aller le voir, mais ne faites pas comme moi, qui me suis dit pour la précédente, j'ai tout le temps d'y aller, il y a du temps. Eh bien non, le temps passe vite. Une autre donc expo à la Panacée, à fleur de peau.
1: La question donc, de la monstruosité.
0: Oui,
1: la construction de la monstruosité, c'est-à-dire qu'est-ce que c'est le monstre? Est-ce que c'est une part de nous-mêmes? Est-ce que c'est autre chose? Est-ce qu'il y a une part de monstre en nous? C'est évidemment des questions qui sont très très contemporaines et qui sont à la fois éternelles.
0: C'est ce que j'allais dire.
1: Voilà, et qui sont redevenues très contemporaines. Là, j'étais à la Biennale de Venise il y a quelques semaines et on est frappé de voir comment le thème du monstre, par exemple, est un thème qui revient très
0: fort. Ne revient certainement pas par hasard. Nous vivons des actualités qui font qu'on peut se poser la question. Oui, on peut se poser la question à plein de niveaux sur la monstruosité. Donc ça, c'est du 13 juin au 11 octobre. C'est à Fleur de Peau et c'est à la Panacée. Et évidemment, il nous reste une minute, donc vous ne serez pas à la torture trop longtemps. 2027.
1: Eh bien, écoutez, fin 2026-2027, on va faire une grande exposition que j'attends beaucoup sur un sujet qui me passionne, sur entre l'art brut et l'art contemporain. C'est-à-dire, on a une idée assez précise de ce qu'est l'art brut depuis Dubuffet, on voit assez bien, et puis de l'autre côté, il y aurait l'art contemporain. Et bien voilà encore une frontière qui est en train de sauter, et on se rend compte en fait qu'elle est beaucoup plus poreuse qu'on pourrait l'imaginer, beaucoup plus abstraite. Comment définir si un artiste est dans l'un ou dans l'autre? Voilà, ce sont des frontières très floues sur un sujet que moi je trouve passionnant parce qu'il définit ce qu'est l'art. Et comme vous le savez, on a eu de grandes expositions comme ça en hiver sur des questions transversales, l'art et la littérature, ou l'art et la science, et aujourd'hui donc art brut, art contemporain.
0: Alors, à qui cela va-t-il profiter? Peut-être à l'art contemporain qui a peut-être besoin de se renouveler, ou à l'art brut qui, lui, était mis dans une case à part en disant c'est de l'art brut, voilà. Est-ce qu'il n'y a pas, dans ce questionnement-là, est-ce qu'il n'y a pas un intérêt pour l'un et pour l'autre, finalement, d'être rapprochés?
1: Ben surtout, je pense, est-ce que l'un est différent de l'autre?
0: C'est de l'art.
1: Voilà.
0: Merci beaucoup sur cette conclusion. Il n'est jamais trop d'art. Et là, effectivement, dans Zizis, on en a beaucoup parlé avec donc Noumand Bursin, qui est, je le rappelle, le directeur général du MOCO, qui s'occupe aussi de la programmation de Sainte-Anne. On le reçoit pas très souvent. On essaie de lui donner un petit peu de temps à chaque fois. C'est tous les 18 mois. Donc ça va, la prochaine fois, c'est dans 18 mois. Merci à Olivier. Merci à vous, les auditeurs. À Olivier qui a fait la technique, bien sûr. Merci à vous, les auditeurs qui nous avez écoutés, auditeurs, auditrices, c'est évident. Et on vous dit à la prochaine fois pour de nouvelles aventures avec un nouvel invité. Au revoir. Bon week-end. Merci.

0: Et bonjour, Annick Delefosse au micro de Radio FM+. 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Aujourd'hui, je reçois Viola Grazioli. J'ai bien prononcé Grazioli?
1: Grazioli à l'italienne, mais Grazioli, c'est très joli.
0: Alors, elle nous présentera la nouvelle création du Centre des Arts du Cirque Balthazar pour les stagiaires en formation. Le titre, Un autre récit, et c'est à voir du 10 au 13 juin sous le chapiteau au Domaine d'Eau dans le cadre du Printemps des Comédiens. Bonjour Viola.
1: Bonjour.
0: En seconde partie, Frédéric Bory, comédien et metteur en scène, il nous parlera de ses deux créations, un seul en scène inspiré de Enfance berlinoise de Walter Benyamin, et intitulé De ses yeux naissent des perles, à voir le 22 et 23 juin à la Brasserie Le Dôme, plus I Fantasmi, une réécriture libre de Pirandello. Des géants de la montagne.
2: D'après les géants de la montagne.
0: Voilà. Bonjour Fred.
2: Bonjour.
0: Viola, vous êtes à la direction artistique et à la mise en scène aux côtés de Martin Jouan au Centre des Arts du Cirque Balthazar, une institution montpelliéraine bien connue pour son approche innovante. Alors, en ce qui vous concerne, est-ce que vous voulez bien nous présenter votre parcours et votre rencontre avec le cirque contemporain?
1: Oui, alors moi j'ai grandi en Italie. J'ai eu la chance, dans ma ville à Milan, il y avait déjà un petit chapiteau qui avait surgi. Et donc j'ai démarré le cirque à la place de la danse classique ou la natation, et ça me convenait vachement plus. Je trouve que dans le cirque, ce qui est chouette, c'est qu'il y a moins de compétition que dans d'autres sports et que chacun et chacune peut exprimer sa personnalité. Chacun va trouver comment s'amuser, comment exprimer soi-même et comment trouver son talent aussi, parce qu'il y a tellement de disciplines variées que tout le monde s'y retrouve, je trouve. Et c'est comme ça que j'ai passé mon bac. J'ai hésité entre faire médecine ou cirque.
0: Vos parents ont dû être contents que vous fassiez cirque au lieu de médecine, non?
1: Ils me soutenaient dans tous les cas, mais je me disais que je pouvais toujours, reprendre les études plus tard, alors que notre corps de circassien a quand même une date de péremption.

0: l'étalage, le collectif Maluné, la compagnie B-Side. Et là, je sors d'une grossesse, donc j'ai un petit bébé. Donc, ce n'est pas pour tout de suite le trapèze, mais j'ai hâte de me remettre en vol.
1: D'accord. Et alors, est-ce que vous aviez une préférence, une spécialité dans les arts du cirque pour vous-même?
0: Oui, moi, je suis trapéziste ballant. Donc, c'est un trapèze qui balance. Il n'y a pas un trapéziste en face qui nous rattrape. On se rattrape tout seul. On a une loge de sécurité, on fait des vrilles, des saltos et paf, on rattrape au mieux le trapèze.
1: Waouh, vous êtes une casse-cou.
0: Un peu. Et donc, j'ai atterri à Montpellier. J'ai fait la connaissance de l'école. Avec Martin Jean, on s'était connus à l'époque des écoles. Lui, il était à Tilburg, comme moi, j'étais à Bruxelles. On est restés amis et puis comme il a repris la direction pédagogique de l'école, il m'a intégrée d'abord comme intervenante en discipline aérienne. Et ensuite, petit à petit, comme j'aime beaucoup le regard extérieur, essayer d'aider les étudiants et les étudiantes à pousser leur regard artistique aussi, la dramaturgie, c'est quelque chose qui me plaît beaucoup dans l'art circassien. Et ben, j'ai commencé comme assistante à la mise en scène l'année dernière. Et puis cette année, j'ai pris moi la direction.
1: Waouh, bravo! Alors, venons-en du coup à cette création. Est-ce qu'on peut dire que vous formez une nouvelle génération d'artistes de cirque? Et selon vous, quels sont les défis majeurs pour le cirque de demain et pour ces jeunes?
0: Oui, on peut dire ça. Là, en tout cas, dans cette expérience de ces 6 semaines de création, on essaie de leur faire comprendre tous les aspects, les facettes de ce métier. Par exemple, là, on s'est mis un petit challenge en scénographie. Cette année, on essaie de fabriquer un énorme livre pour notre autre récit, notre spectacle. Mmh. Et chacun doit mettre la main à la pâte. Pour la partie musicale, s'il y a des personnes qui ont des atouts ou des skills en musique, c'est eux qui vont prendre la responsabilité de la musique. Pour les personnes qui ont plus de capacités en danse, en chorégraphie, c'est eux qui vont chapeauter un peu les tableaux techniques. Et donc, on leur fait vivre une expérience à part entière sur qu'est-ce que c'est le monde d'art, qu'est-ce que c'est une création. Mmh. Surtout en collectif, il y a beaucoup d'enjeux. Savoir être avec les autres en accord ou en désaccord. Savoir se relationner à nous, encore une fois, en accord ou en désaccord. Moi, j'essaie de leur laisser le plus de liberté possible, en tout cas sur le début de création, pour pas brimer leur imaginaire et au contraire les appuyer à chaque instant sur ce que vraiment ils ou elles ont envie de partager, de chercher, de créer. Et à la suite, je reprends un peu pour tisser les fils de ce spectacle et voir qu'est-ce qu'il en sort, avoir une cohérence globale. Donc, je pense que pour eux, c'est une expérience vraiment complète.
1: Ah oui.
0: Puis jouer dans le cadre des Printemps des Comédiens, c'est une chance que pas toutes les autres écoles ont.
1: Oui. C'est là où ce centre est exceptionnel. Hein. Et d'ailleurs, auditeurs, auditeuristes, réservez vite, parce qu'à chaque fois, c'est blindé hein, oui. Pour le Cirque Balthazar. Ça, ils ont vraiment un public d'inconditionnel, moi la première. Alors, on parlait musique. Du coup, on va écouter un petit extrait. Un petit extrait de cette création, donc qui a été composée par un de vos stagiaires, c'est ça, un de ces stagiaires.
0: C'est lui qui l'a trouvé. Je ne sais pas si c'est lui qui l'a fourni, c'est lui qui l'a composé, mais en tout cas, c'est lui qui a pioché pour trouver les inspirations.
1: D'accord. Alors j'ai divisé le morceau en deux parties. Donc ça sera là qu'uniquement la partie musicale. Et après il y a un peu de texte. Et du coup, le texte a été écrit. C'est une écriture collective.
0: On
1: va écouter l'extrait et oui. On en reparlera quand on passera le deuxième extrait. C'est sur Radio FM+.

0: un extrait donc de la création des élèves en formation professionnelle du cirque Balthazar. Donc de ses yeux, un autre récit à voir du 10 au 13 sous le chapiteau du domaine d'eau dans le cadre du printemps des comédiens. Donc là, voilà, c'est une création collective. Ils ont tous mis la main à la pâte, notamment la musique. Hein, et c'est très beau. Et alors, on entend des espèces de petits bruits aussi. Là, j'ai entendu des je sais pas quoi, là, de bouche. Enfin, bon. Vous pouvez en dire quelques mots?
1: Oui, ils se sont amusés dans certains tableaux à chercher à retrouver la respiration, puis les petits bruitages. On ne sait pas encore tout ce qui va être gardé parce qu'on est en pleine création.
0: Oui.
1: Donc, c'est une partie aussi pas évidente pour eux parce qu'on cherche, on crée, on fournit beaucoup de matériel et puis il y a un moment où tout se resserre. Tu dois rentrer dans 1h15 de spectacle. Et donc, malheureusement, des choses sont coupées. Mais là, pour l'instant, c'est encore le moment de s'amuser, de faire plein de tests et des bruitages dans tous les sens.
0: Alors, cette création rassemble divers numéros en solo, duo, collectif. Et puis quels agrès ou quels instruments, de quoi vont-ils se servir?
1: Alors les disciplines circassiennes qui vont être utilisées, c'est le machinois, les tissus, les sangles, le trapèze, l'acrobatie, la danse, et il y a beaucoup de portées acrobatiques. C'est vraiment ça, c'est une discipline qui les réunit. En fait, ils se portent les uns les autres. On essaye d'échanger. C'est pas forcément les personnes qui ont le plus grand gabarit qui vont être les porteuses. On essaye de les faire voltiger aussi. On essaye de casser certaines codes et puis de les faire amuser à vraiment se porter. Qu'est-ce que ça signifie aussi aujourd'hui? De donner complètement son poids, de faire confiance aux autres. De fabriquer des colonnes à deux, pourquoi pas à trois.
0: Donc
1: on travaille tout ça.
0: C'est toujours des challenges. Hein.
1: Oui.
0: Et alors comment avez-vous travaillé pour cette création avec Martha Jouan?
1: Donc on a fait le choix de leur laisser beaucoup de liberté. L'idée c'était qu'ils se sentent vraiment impliqués au maximum. Donc c'est les élèves qui ont choisi le thème du spectacle, donc les légendes. On a construit une boîte dans laquelle elles ont mis toutes les idées. Et puis on a pioché. L'idée c'était qu'on trouve un consensus. Pour savoir, comme 6 semaines, c'est quand même assez long, ça nous demandait de trouver un thème qui les engage tous et qui les rend intéressés à ce travail. Au final, c'est les légendes qui l'ont emporté, car il y avait des personnes qui avaient beaucoup envie de parler de politique, d'autres qui étaient plus dans le désir d'avoir des thèmes un peu plus légers, parce que déjà aujourd'hui, en regardant les nouvelles, on est un peu accablés. Et donc, on a trouvé ce thème, les légendes, les personnes légendaires, mais pas que. On se questionne avec Martin, du coup on a travaillé pour leur donner les axes, un peu de recherche, donc qu'est-ce que c'est une légende, comment on peut devenir une légende, est-ce que ça fait encore sens aujourd'hui de devenir une légende, est-ce qu'il y a des frais collatéraux pour une personne qui devient légendaire, est-ce qu'il y en a d'autres dans l'oubli et qui sont cachés derrière, pourquoi pas écrasés. Avec Martin, on est bien en ping-pong. Lui, il a beaucoup plus d'expérience que moi parce que ça fait des années qu'il est à la mise en scène à Balthazar. Moi, j'ai mon regard peut-être un peu plus nouveau qui débarque, puis ma culture qui est autre. Et je trouve qu'on travaille assez bien ensemble. On s'amuse.
0: Bien. Alors, le dossier de presse parle de post-vérité. Du coup, comment le cirque peut-il interroger cette époque et sous quelle forme ?
1: Oui, en fait, je trouve que la question des légendes fait sens par rapport à le fait que les légendes ont toujours un fond de vérité. Ça, c'est ce qui les distingue des mythes. Les mythes peuvent être 100% de l'art de l'invention, là où les légendes partent d'un quelque chose de vrai, qui s'est vraiment passé, et ensuite, il y a tout l'imaginaire qui vient broder et rajouter... des paillettes et pourquoi pas d'autres artifices. Je trouve que aujourd'hui c'est un peu pareil dans les nouvelles, malheureusement. On se bataille pour savoir qu'est-ce qui est vrai, qu'est-ce qui est faux. On est un peu abasourdi par la multitude d'informations qu'on reçoit et parfois essayer de comprendre si c'est vraiment ça la vérité ou pas, ça devient un vrai challenge, un vrai travail. Et donc, on a essayé un tout petit peu de parler de politique aussi. On a repris pour en rire, pour pas en pleurer. On parle des platistes, donc des personnes qui croient encore que la Terre est plate, et ça existe. Et donc, on essaie d'en rigoler pour donner quand même un regard un peu critique sur la société, comment on en est encore là aujourd'hui, et qu'est-ce qu'on peut en faire.
0: Ah, très bien. On va écouter le second petit extrait, où là, il y a du texte.
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0: Yes, Viola Grazioli, j'ai mieux prononcé là, ouais, il fallait que je me mette un peu là en bouche votre nom. Alors dites-moi, combien d'artistes sur la piste?
1: 22. 22 élèves assez mixtes, entre 18 et 25 ans.
0: D'accord. Plus de garçons que de filles?
1: Plus ou... de filles.
0: Plus de filles, c'est bien.
1: Oui.
0: C'est bien. Moi, je suis toujours admirative de les voir. Ils sont jeunes, ils sont beaux, ils sont talentueux. C'est vrai que c'est toujours un bonheur.
1: Oui.
0: Alors, dites-moi, voilà. Alors, les artistes tournent, se tordent, rebondissent, s'entrechoquent. Justement, autour de ces questions de notre époque, est-ce une métaphore de leur apprentissage? On parlait des difficultés, etc., de notre époque.
1: Oui, je trouve. En tout cas, là, on est encore en création. Alors, on ne sait pas exactement quelle tournure ça va prendre la fin de nos questionnements. Mais ce qui fait de plus en plus sens, c'est que je trouve qu'il y a moins ce besoin de devenir une légende, une star. Les élèves sont en permanence en contact avec des vidéos de personnes hyper fortes qui ont reçu des tricks. Et c'est aussi assez anxiogène et stressant comme milieu. Donc moi, ce que j'essaie de leur proposer, c'est de se détacher de tout ça et en fait aller rechercher leur singularité. Pas tant pour se démarquer et devenir une vedette, une star, mais pour réussir à faire un Tetris avec les personnalités de leur promotion et créer un groupe, créer un collectif, essayer de défendre ensemble ce qui va être l'écriture de notre autre récit. Et si jamais on réussit un tout petit peu ça, ça serait une belle victoire.
0: C'est sûr, c'est sûr. Alors là, vous dites qu'ils sont encore en plein travail. Le jour J, y a-t-il encore une place à l'improvisation ou à l'accident?
1: Oui.
0: Toujours.
1: Moi, c'est une des choses que j'essaye de leur apprendre, c'est notamment ça, les accidents, les petits accidents, je parle des petites choses d'imprévues plutôt, c'est des cadeaux. Quand il y a quelque chose d'imprévu qui se passe, c'est là où des surprises peuvent se créer, des rendez-vous, des magies. En fait, c'est là où on voit aussi notre capacité à être artiste, c'est d'improviser avec ce qu'on n'a pas prévu. On a notre stress, notre trac, en ce moment on travaille en canicule, on a eu les sunglasses, on est passé par toutes les couleurs, les météos, les émotions. Et donc pour moi, le plus on arrive à être vigilant et vigilante, attentif à ce qui se passe autour de nous, le plus ces petits accidents, ces petits imprévus deviennent des cadeaux. Et on en fait quelque chose de magique et le lendemain, on intègre ces accidents au spectacle, parce que c'était les meilleurs moments qu'on a passés.
0: Ouais, ouais. Oh, quelle chance ils ont d'avoir quelqu'un comme vous, hein, Fred?
2: Oui, complètement.
0: Eh bien, Viola Grazioli, un grand, grand merci. Donc, rendez-vous pour un autre récit par les élèves en formation professionnelle de Balthazar. Du 10 au 13 juin, sous chapiteau, au domaine d'eau, dans le cadre du Printemps des Comédiens, et c'est à 20h. Hein.
1: C'est à 20h. On vous attend nombreux et nombreuses.
0: Nous serons là, et réservez vite.
2: On regarde pour la création.
1: On prend.
0: Merci, merci Viola. On se retrouve très vite pour la seconde partie d'émission avec Frédéric Bory.

0: 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Frédéric Bory, rebonjour. Alors, deux créations sont au cœur de notre rencontre aujourd'hui. De ses yeux naissent des perles, inspirées de Walter Benjamin, et I Fantasmi, librement inspiré de Pirandello. Alors, avant de parler de vos créations, revenons sur votre parcours. Qu'est-ce qui vous a conduit du conservatoire de Montpellier jusqu'à la mise en scène? Et puis, vraiment dire les dates clés pour vous.
1: Oui, alors moi, en fait, je suis arrivé au conservatoire pour rêver de théâtre, hein, parce que je pense que mon premier métier, ça a été rêveur, en fait. Et quand j'étais jeune, on affectionnait beaucoup à l'adolescence les jeux de rôle, et puis un peu les bêtises, les conneries. Et donc on était énormément branchés sur le rêve, et c'est comme ça que j'ai été amené au théâtre au lycée, en découvrant d'ailleurs, j'ai eu un agent technicien du lycée qui est venu me rencontrer sous le préau parce que je faisais le pitre, et qui a fait connaissance avec moi, et une semaine après on s'est retrouvé à scier des tables de classe pour créer un club théâtre. C'est comme ça qu'est né et en plus, comme ce club théâtre a pris beaucoup d'ampleur, on a été carrément programmé dans un théâtre qui était au Printemps des Comédiens, le Château d'Eau à l'époque, et c'est comme ça que j'ai voulu faire du théâtre, et je suis arrivé à l'école en effet, et ensuite chaque fois que j'ai travaillé dans le théâtre de toute sorte, en tant que comédien, dans toutes les aventures, je me rends compte presque maintenant que j'ai toujours, au-delà du fait du peu de mise en scène que j'ai eu la chance de faire, mais je me rends compte que j'ai toujours rêvé, en fait, comme un metteur en scène, dans les spectacles auxquels je participais.
0: D'accord. Alors, vous racontez que votre approche de Walter Benjamin est passée par Jean-Christophe Bailly. Qu'avez-vous découvert dans cette filiation intellectuelle de ces deux personnes?
1: Ouais, alors Jean-Christophe Bailly, ce qui est drôle, c'est que bon, d'abord c'est, je crois, un des essayistes et des philosophes les peut-être les plus importants du XXe siècle et du début du XXIe. Ce qui est drôle, c'est que j'ai eu la chance, moi, d'avoir été propulsé à Paris un moment dans l'équipe d'acteurs que dirigeait Georges Lavaudant, parce qu'il était directeur du théâtre de l'Odéon. Ça a été pour moi une aventure merveilleuse. Tu parlais de date clé. Ça a été une date clé pour moi très très importante de découvrir, grâce à Ariel Garcia-Valdez qui m'avait conseillé auprès de Jo d'aller travailler. Je me suis retrouvé presque catapulté, en fait, du jour au lendemain, dans une aventure qui était géniale, qui était l'Orestie d'Eschyle, mis en scène par Georges Lavaudant, qui était alors directeur, et nous sommes partis à Milan faire la première représentation. Donc moi, j'étais vraiment comme un joueur de foot de 3e division qui se retrouve en finale de la Coupe du Monde, pour moi. J'ai même un souvenir personnel qui fait que je me suis évanoui sur scène en répétition, tellement que j'étais impressionné. D'être avec toutes ces légendes que je connaissais de nom. Ouais. Voilà. Et en fait, toute cette époque ensuite qui a suivi, où j'ai eu la chance de travailler avec Georges Lavaudant, il y a eu un moment, j'étais jeune, j'avais 28 ans, où je côtoyais en fait assez régulièrement ce Jean-Christophe Bailly, parce qu'il c'est un ami de Georges Lavaudant. Et en fait, c'est des années après, d'ailleurs j'ai écrit un SMS il n'y a pas si longtemps à Georges Lavaudant, disant que je découvre, moi, parce que j'étais trop vert à l'époque pour comprendre un peu, et puis j'étais pas assez, d'une certaine manière, je suis pas assez éclairé, en fait, sur les choses, je suis pas toujours pas plus, mais en tout cas, j'ai une réception maintenant plus ouverte, enfin, plus sensible, et j'ai été, en effet, charmé par un bouquin que j'ai lu là récemment de Jean-Christophe Bailly. Il en a écrit 52, je crois, à peu près, hein, 56. Hein. Et c'est un de ces philosophes qui sont passionnants, parce que ils vont piocher un peu partout dans toutes les disciplines, la science, la nature, la biologie, etc. C'est presque un art de vivre, un art de penser, en fait. Et je disais dans le SMS que je découvrais aujourd'hui la pensée que c'était absolument génial de Jean-Christophe Bailly. Voilà, alors que je l'ai côtoyé pendant 5-6 ans. Et Jean-Christophe Bailly parle beaucoup de sa passion, de sa passion pour Walter Benjamin. Et un soir, en écoutant un podcast, parce que je suis assez insomniaque, je dormais, un podcast sur de Jean-Christophe Bailly, il parlait de Walter Benjamin et comme un maître à penser pour tous ces gens qui m'impressionnaient beaucoup à l'époque, qui étaient Jean-Christophe Bailly, je perds les noms, Michel Deutsch, Lavaudan, etc. Toute cette cosmogonie pour moi, où j'étais presque comme un enfant qui projetait sur ces gens-là. Et du coup, je me suis intéressé à Walter Benjamin. Je rajoute un détail, c'est qu'en plus, j'avais eu un psychanalyste qui est décédé maintenant, que j'aimais beaucoup, que je côtoyais à Paris, qui s'appelait Pierre Lambeil, qui me parlait beaucoup avec moi du petit bossu de Walter Benjamin. Et du coup, j'avais acheté le livre. Et dans l'émission de radio, j'ai entendu Jean-Christophe Bailly parler de Benjamin, du petit bossu, etc. Donc je me suis plongé, je suis allé chercher ce livre que j'avais des collections Maurice Nadeau, de Walter Benjamin, qui est sens unique, précédé de Enfance berlinoise. Et là, j'ai découvert cet art de pensée de Benjamin, poétique. Alors moi, je suis pas du tout un spécialiste de la pensée philosophique, je connais rien en fait, hein. J'ai une connaissance très parcellaire et lacunaire de l'œuvre de Benjamin, je découvre. Donc, mais par contre, j'ai eu un coup de cœur en fait de sur l'enfance berlinoise par rapport à presque la magie qu'opère Benjamin dans son ultra sensibilité, son ultra subtilité, à pouvoir, je crois que c'est Hannah Arendt qui parle de l'upharnomène, c'est une théorie qui est un peu de Goethe, c'est comme si soudainement à la lecture on a un effet de saisissement en fait, on est saisi et ébloui.
0: D'accord. On va faire une petite respiration musicale sur Radio FM+, pour essayer de retenir tout ce que vous nous avez dit, qui est extrêmement passionnant.

0: Dans une vieille chanson enfantine apparaît la commère, Helen. Mais comme commère ne me disait rien, cette créature devint pour moi un esprit. La commerelle. Mes méprises défiguraient mon univers. Je vais te raconter l'histoire de la commerelle. Le petit poème est ici défiguré, et pourtant tout l'univers défiguré de l'enfance y trouve place. La commère Helen, qui s'y trouvait jadis, avait déjà depuis longtemps disparu lorsque je l'entendis réciter pour la première fois. Mais la commerelle était encore plus difficile à découvrir. Je la soupçonnais parfois dans le singe qui nageait au fond de mon assiette, dans la fumée de l'orge perlée ou du tapioca. Je mangeais la soupe pour éclaircir son image. Elle était l'élément silencieux, léger, floconneux, qui se forme comme un nuage au cœur des choses, semblable à la tourmente de neige dans les petites boules de verre. Elle m'y emportait, parfois. Il en allait de même avec les bulles de savon. Je voyageais à l'intérieur d'elle à travers la pièce, et je me mêlais au jeu de couleurs du dôme jusqu'à ce qu'il éclate.
1: Superbe, un grand grand merci Frédéric Bory. Donc il s'agit d'un extrait de ses yeux naissent des perles, c'est bien ça. Donc que nous pourrons découvrir au Dôme le 12, non que je me trompe
0: le
1: pas,
0: 22 et 23 juin.
1: Le 22 et 23 juin, voilà. Vous évoquez chez Benjamin une sensibilité prophétique face aux catastrophes à venir. Est-ce aussi ce qui vous touche dans notre présent ?
0: Oui, alors enfin, du peu que je connais de Benjamin, je sais, je me souviens d'ailleurs d'une discussion que j'avais eue avec ce Pierre Lambay, qui en était un passionné, et qui me racontait qu'en fait, son geste, parce qu'il se suicide en fait à la frontière de Portbou, je crois en 40, il est, je crois qu'il est amené sur le chemin. Il y a un chemin qui existe maintenant qui s'appelle le chemin de Walter Benjamin. Il arrive, il doit partir en Amérique, donc il doit passer en Espagne pour partir en Amérique. Et Elisa Fitko, qui est une passeuse, va raconter, je crois, va témoigner de son passage, et elle va l'emmener, et après il va se faire arrêter, et il va se suicider. Il va se suicider même d'une manière, c'est là où je pense à ce psychanalyste qui disait presque prophétique. Comme s'il voyait la catastrophe à venir de l'époque en 40, bien qu'il l'ait connu déjà en Allemagne, parce qu'il avait fui l'Allemagne, il avait déjà fui le nazisme, quoi. Et il dira d'ailleurs que dans une situation, il a plus d'autre choix que d'en finir, parce qu'il sait que il a été contrôlé et que il est reparti passer une nuit, et il sait que le lendemain, enfin, il croit, il est persuadé qu'on va venir l'arrêter. Et donc, il décide de mettre fin à sa vie.
1: D'accord. Et alors, oui, pardon.
0: Et cette prophétie, oui, il y a quelque chose de... Bon, inévitablement, aujourd'hui, il y a des choses prophétiques qu'on peut lire à l'aune de notre actualité. Parce qu'il y a comme quelque chose qui dans la parole de Benjamin est absolument magnifique, mais comme lui avait cette parole un peu messianique, il y a des raisonnements avec aujourd'hui sur les revenants qui reviennent, en fait, sur les fantômes du passé, et notamment ceux qu'a côtoyé Benjamin, mais différemment, de manière inédite aujourd'hui, parce que le fascisme d'aujourd'hui, j'ai presque envie de dire que c'est les fascismes d'aujourd'hui qui sont autour de nous. On peut rien y faire, nous, mais bon, on peut pas trop agir là actuellement dans le monde, mais c'est vrai qu'on sent qu'il y a une tension qui se lève de partout.
1: Oui. Alors, vous interprétez donc seul ces textes. C'est un défi pour vous ?
0: Ah oui, c'est un défi, c'est une gageure de, c'est déjà une gageure de regarder ce qui va fonctionner de cette langue le 22 et 23 juin, comme c'est presque comme un geste artistique que je fais hein, à la brasserie du Dôme, comme moi-même pour exister presque à moi-même hein, dans cette période un peu compliquée de la culture et du théâtre et de l'emploi. Donc moi j'ai toujours envie de faire quoi. Donc cette envie de faire, l'envie de créer, vu que c'est la création, et d'y croire, et donc d'expérimenter un peu cette parole merveilleuse, enfin pleine de souvenirs d'enfance, d'impressions d'enfance, parce que c'est ça qui est assez caractéristique quand même dans l'écriture de Benjamin, c'est qu'en fait là dans Enfance berlinoise, il y a des moments où il vous fait toucher vraiment presque comme en sciences physiques par exemple, on avait parfois des précipités d'une réaction après une réaction chimique, et là on a des précipités d'enfance. Je trouve dans ces fragments de texte.
1: D'accord, en tout cas, vous nous donnez très très envie. Et alors, juste deux mots sur le titre, De ses yeux naissent des perles, c'est très poétique, comment est-il né ?
0: Alors, De ses yeux naissent des perles, c'est un extrait de La Tempête de Shakespeare, et c'est Hannah Arendt qui, au passage, appelle Walter Benjamin le pêcheur de perles. Ou alors d'autres spécialistes l'appellent le collectionneur d'étincelles, je crois. Mais ça raconte bien le pêcheur de perles, ce que ça, ou le pêcheur presque de corail, le pêcheur de perles du passé, et comment il arrive à sortir des diamants soudainement par l'art du langage et de sa littérature et de son retour dans le passé. Il fait se rencontrer le passé, le présent, presque le futur. Et puis pour revenir à cette appellation, donc c'est tiré de La Tempête de Shakespeare et d'Anna Arendt, De ses yeux naissent des perles.
1: Très bien. Donc rendez-vous lundi 22 et mardi 23 à 20h à la brasserie Le Dôme. Tout le monde connaît Le Dôme, hein, c'est dans le quartier Gambetta. C'est en entrée libre, Fred ?
0: Oui.
1: D'accord. On va faire une petite transition musicale et on se retrouve pour votre deuxième projet, un gros projet.

0: qu'on est bien sur Radio FM Plus et qu'on est bien avec Fred Bory.
1: Je reçois gentiment.
0: Fred, venons-en à votre gros projet e-Fantasmi. Pourquoi revenir aujourd'hui à Pirandello et à sa pièce Les Géants de la Montagne ?
1: Alors ça, c'est je vais être obligé de parler du en revenant sur le passé. Ça fait très longtemps que je rêve de monter Les Géants de la Montagne de Luigi Pirandello. Par passion du texte, par la symbolique infinie que comporte cette pièce et toutes ses nombreuses significations. Je me souviens très longtemps encore. Bon, moi j'ai fait un travail. Je suis assez penché sur la psychanalyse, mais je me souviens qu'une fois pendant les séances, j'étais à l'époque artiste associé, mais je vous parle d'il y a 15-20 ans. J'étais artiste associé au cratère d'Alès et je me disais j'aimerais monter quelque chose, je savais pas quoi. Et en même temps, je repliais un livre dans mes mains, et en sortant de la séance, je me rendais compte que c'était Les Géants de la Montagne. Et 5 ans après, je voulais déjà le monter. C'était impressionnant. J'ai souvent été bloqué par le fait de le monter parce que mes pères, entre guillemets, des gens que j'admirais l'avaient déjà fait. Donc souvent, je me disais, je vais pas le faire parce que ça, les gens vont penser, ouais, mais il le fait parce qu'un tel l'a fait, etc., etc. Puis je suis plongé dans l'œuvre. J'ai abandonné, j'y suis revenu, j'ai abandonné, etc. Puis là dernièrement, il y a à peu près un an et demi, j'ai relu le texte, et puis vu l'époque, la difficulté de monter un spectacle, parce que c'est très difficile de trouver des productions, je me suis dit, mais tu peux pas faire, parce qu'il y a 20 personnages, et tu peux pas monter Pirandello, Luigi Pirandello, Les Géants de la Montagne, qui est une pièce inachevée, qui est un mythe de théâtre, et qui est le théâtre aussi, une pièce de théâtre sur le mythe de l'art et le mythe du théâtre en l'occurrence, et dont l'inachèvement de la pièce, parce que la pièce a été inachevée.
0: Parce qu'il est mort.
1: Il n'a pas écrit donc la fin, et cette fin non présente, absente justement, a mythifié la pièce aussi. Et puis elle a été aussi mise en scène par de grands metteurs en scène comme Luca Ronconi, Strehler, et puis ne parlons pas de celle de Georges Lavaudant, qui pour moi était comme un phare, etc. Mais je fantasmais dessus parce que je ne l'avais jamais vu. Je me dis, oh, c'est ça, je veux le faire, c'est extraordinaire. Enfin voilà. Et après, je suis plongé dans l'œuvre et je me suis rendu compte qu'en fait, on n'est pas attiré par rien, même instinctivement par les choses, parce que la pièce, pour moi, est quelque chose qui comment dire, qui concentre beaucoup de questions vitales, philosophiques, existentielles, et puis sur le théâtre aussi. C'est bon, au-delà du fait que on est chez Pirandello, donc du théâtre dans le théâtre, etc. Et particulièrement dans l'entrelac entre le rêve et les fantômes, parce que c'est une pièce qui raconte donc une troupe désuète en plus, donc ça résonne avec aujourd'hui comment se retrouve le théâtre de manière générale, hein, d'une métaphore générale, parce que, mais quand même mis à mal, hein, une troupe désuète qui se retrouve en fuite ou qui se réfugie en tout cas dans une villa. Alors chez Pirandello, c'est la villa de Scologna, et ils vont découvrir des gens, voilà. Donc moi, j'ai transposé d'un coup, je me suis dit, mais tu peux pas monter cette pièce, etc. Et j'ai tout transposé, et en fait je me suis amusé à traduire la pièce sur internet. J'ai pris le texte italien, parce que je parle pas du tout italien, j'ai pris 4 traductions, et puis quand même, mine de rien, même avec l'italien, je suis un méditerranéen, on reconnaît, on se dit, tiens, il a voulu dire ça, et je me suis passionné, en fait, entre guillemets, à traduire ma pièce. Et puis après avoir traduit ma pièce, je l'ai adaptée. J'ai pris tous les personnages, parce qu'il m'impressionnait trop les noms des personnages mythiques pour moi, des Géants de la Montagne. Donc j'ai appelé tous les personnages des noms de personnages de Blade Runner, du film de Ridley Scott. Donc c'est le docteur Sand, Rachel, etc. Et puis j'ai tout concentré en 5 personnages qui seraient l'actrice, 2 acteurs, le docteur Sand qui habite cette maison que j'ai appelé moi la Villa des Ombres, et dans laquelle cette troupe toute désuète, pour le coup, se retrouve, se réfugie donc dans cette maison où il va y avoir des fantômes, et va se poser aussi une problématique, c'est est-ce que cette Rachel, qui est la comédienne importante, la tragédienne de la pièce, est-ce qu'elle va continuer à vouloir aller porter dans le monde et dire dans le monde le récit, le poème d'un auteur disparu, ou est-ce qu'elle accepte la proposition de ce docteur Sand dans la Villa des Ombres de rester réfugié dans cette maison et de pouvoir s'épanouir dans l'imaginaire, dans monde de l'imaginaire.
0: D'accord, d'accord.
1: C'est absolument passionnant. Ouais.
0: Ah oui, oui, oui. Mais alors, du coup, tout ça avec vos mots, et le tout donne une nouvelle pièce très contemporaine, en fait.
1: Oui, alors c'est une pièce, soyons clairs et nets, parce que je triche un peu. Je triche un peu avec le truc, parce qu'en fait, le canevas, c'est vraiment Les Géants de la Montagne.
0: D'accord.
1: Mais je bricole un peu, et je change des choses, mais aussi pour la rendre, dépoussiérer un peu la pièce, ou la rendre plus moderne, plus vérace. Il y a une chose qui est très importante, en fait, parce que parfois on est passionné par une pièce et on ne sait pas pourquoi. Enfin, moi, je cherchais, un peu comme Benjamin fait, je reparle de Benjamin, mais il cherche la vérité. On cherche la vérité d'une œuvre. Autant, par exemple, moi, j'avais monté Hamlet, et puis je me disais, mais qu'est-ce que c'est Hamlet? C'est quoi le mystère de l'œuvre, etc. Bon, moi, j'ai une réponse personnelle. D'un coup, je m'étais dit, non, mais en fait, il n'y a pas de vérité. C'est ce que dit. Et la seule vérité serait la mort. Voilà, je m'étais répondu comme ça à ma mise en scène. Bon, et ensuite là, c'est pareil pour Les Géants de la Montagne et pour Y Fantasmique. Je cherchais le sens. Et pour moi, c'est quelque chose. C'est l'enfance. Voilà, c'est l'enfance. Comme chez Benjamin dans Enfance berlinoise, c'est l'enfance et du théâtre. Et c'est l'essence du théâtre. Et c'est renoué avec moi, je pense, quelque chose qui renaît en moi, qui est de, c'est là où est la vérité, c'est l'enfance. Et comme c'est le mythe de l'art, je m'amuse souvent à dire sur Y Fantasmi que c'est l'art, l'enfance, et je pense à cette expression que j'aime beaucoup, qui dit l'enfance de l'art.
0: Ah oui. On va faire une petite respiration musicale. Et à la suite de ça, vous nous lirez un petit extrait, vous voulez bien ? Allez, c'est sur Radio FM+.

0: dit fantasmie, dit didascalie. L'action se passe dans une époque incertaine. En fuite, ceux restants d'une troupe de théâtre anciennement célèbre se réfugient dans une étrange demeure délabrée et presque vivante. Une sorte de maison hantée. On pourrait dire que c'est le personnage principal de la pièce. C'est la Villa des Ombres. Ici, dans cette villa, s'y mêlent passé, présent, futur, bon ou mauvais rêve. Mais dehors, il y a des monstres qui rôdent. Ce sont les brutes. Les brutes sont dans les bois. Les brutes dévalent les pentes de la montagne. Elles viennent pour rire. Elles n'aiment pas la poésie. Et ce, depuis l'école, elles n'ont jamais aimé les récitations. Elles ne veulent plus de poésie. Elles vont buter la poésie au coin d'un bois. Il était une fois fantasmé et fantasmé. Personnages Rachel, Tyrell, Carl, Priscilla, Dr. Sand et le jeune premier. Dans une lande au milieu de nulle part. Et où ils se trouvent, ces foutus hôtels? Et ces foutus restaurants? Le théâtre, nous pourrions nous réfugier et peut-être jouer. Vous faites partie de la fameuse compagnie de théâtre? Ou plutôt de ce qu'il en reste? Mais non, pas du tout. Pourquoi tu dis ça, toi? Au contraire, le noyau dur, oui. Et en premier lieu, monsieur, ici. Bonsoir, bonsoir. Bienvenue. Bonsoir. Et Rachel, où est-elle? Rachel, elle est là. Il montre le lit. Elle est tellement épuisée. Le jeune premier, elle ne tient plus sur ses jambes. Tous, consternés, regardent Rachel allongée sur un lit d'hôpital au milieu de nulle part. Le lit d'hôpital, les appareils médicaux, les scopes, représentent le chariot de Thespis qui lui-même représente le théâtre. Le docteur Sand, mon Dieu, comme elle est pâle. Elle paraît morte. Le jeune premier, regardez.
1: Frédéric Bory, un grand, grand, grand merci, c'est magnifique. Donc, un extrait de I Fantasmi. Dans le texte, là, tout au début, justement, vous évoquiez les brutes qui rejettent les poètes. Ce conflit vous semble-t-il toujours d'actualité? Vous n'allez pas me dire le contraire.
0: Non, c'est un peu compliqué, mais bien sûr que quand on lit la pièce et puis quand je travaille sur I Fantasmi, mais que quand je reviens au géant de la montagne, inévitablement ça fait écho à notre actualité et notre présent un peu partout et puis partout dans le monde. Et ça pose la question de est-ce que l'art en fait a encore sa place dans la brutalité de notre monde moderne. Déjà Pirandello se le demandait, et en fait donc il y a une tentation en fait dans la pièce que je trouve bête de se replier sur soi-même, même dans la pièce, c'est se replier dans le rêve et loin d'une société totalitaire en fait.
1: Oui, alors voilà, Pirandello explore souvent l'idée que la réalité est une illusion. La retrouve-t-on dans votre création?
0: Oui, particulièrement, j'espère en tout cas, et enfin, je le souhaite qu'on créera vraiment la pièce, parce que là, quand même, moi, ce qui est formidable pour moi, j'en profite dans l'émission de radio, c'est que je jette des paroles sur les ondes radiophoniques pour comme une bouteille à la mer, pour qu'il y ait des professionnels qui écoutent cette émission et qui disent non mais ça a l'air intéressant, il faut aider ce projet parce que nous sommes très déterminés à le faire et nous espérons que ce vœu sera exaucé dans le futur. Enfin. Et pour finir, parce que j'ai oublié la question, c'est sur
1: entre l'idée que la réalité est une illusion.
0: Oui. Alors bien sûr que la pièce parle de ça, c'est un entrelac entre le rêve et la réalité, c'est un entrelac entre la vie et la mort, c'est un lieu donc dans la Villa des Ombres dans lesquels se réfugient les personnages de la pièce, dans lesquels apparaissent des revenants, des fantômes, et bien sûr que c'est une pièce un peu une rêverie ou un rêve mélancolique et féerique à la fois sur l'existence et le théâtre. Et les deux sont mêlés, vu que le théâtre s'occupe de problématiques de l'existence.
1: Oui. Mais alors, du coup, moi qui suis un peu plus terre à terre, entre mélancolie et féerique, comment ces deux adjectifs cohabitent-ils sur scène?
0: C'est-à-dire que c'est plus des projections de monde et en tout cas de mon univers de mise en scène. C'est vrai que par exemple, moi je suis très très attaché quand je rêve de scénographie au sol. Je suis toujours surpris quand je vais voir des spectacles. Parfois ça marche, il n'y a pas de sol, il n'y a pas de traitement de sol, puis ça fonctionne, je suis embarqué par autre chose. Mais souvent je me dis que le sol c'est le plus important de la scénographie. Quand j'avais monté Hamlet, je m'étais entiché de mettre de l'eau partout sur le décor. Et là, parfois, je cherche là, dans cette scénographie prochaine, qu'est-ce que je mettrais comme. Et je pense notamment à de la fumée. Et je me disais qu'un sol de fumée avec un univers, et notamment le chariot de Thespis, donc le chariot du théâtre et des comédiens, ce sera un lit d'hôpital. Hein. Bon, l'image, oui, elle est facile, le théâtre est malade, le théâtre est empoisonné, ou le théâtre est mis à mal, il est dans une situation de vulnérabilité totale, quoi. Mmh. Comme nous tous, pour beaucoup. Et donc cette mélancolie, cette féerie, c'est entre le rêve et le cauchemar. En fait, c'est-à-dire que on est dans le paysage de la nuit, et donc ça peut être autant des rêves tristes que des rêves magnifiques et merveilleux. Voilà. Oui. Alors, il faut tendre vers le merveilleux.
1: D'accord. Votre distribution compte 5 comédiens. Comment avez-vous réparti? Ben, si vous nous avez dit quand vous avez réparti les rôles, mais vous n'avez pas cité les comédiens.
0: Moi j'ai créé ce truc juste avant de faire une présentation avec des professionnels le 19 février dernier. J'ai travaillé en résidence pendant 10 jours, et les 4 derniers jours j'ai invité plusieurs comédiens, mais j'ai déjà pensé à quelqu'un que je connaissais, mais il y a très longtemps, on avait commencé ensemble presque au lycée, c'était Astrid Catala. Et nous nous sommes retrouvés d'une manière assez merveilleuse. Nous avons eu deux vies dans le même domaine, mais absolument parallèles, et nos parallèles ne se sont jamais croisés, sauf maintenant. Enfin,
1: il n'y a pas de hasard.
0: Voilà, c'est une fille formidable, extraordinaire, qui est une femme de lettres et une femme de théâtre géniale. Et je l'ai invitée à venir travailler avec moi et jouer le rôle, s'emparer du rôle de Rachel. Et donc elle n'avait que très peu de temps à m'accorder, donc elle avait 2 jours, elle est venue et on a bricolé tout ensemble avec ses toutes les astuces qu'elle a dans son sac, dans sa tête, j'ai envie de dire, ou dans son talent, en tout cas. Oui. Et puis ensuite, j'ai appelé Julien Guil, Fanny Rudel et Mathieu Zabé. Et j'avais contacté aussi excusez-moi, là j'ai un bug, je ne vais pas retrouver son nom.
1: Sébastien Portier,
0: exactement. Et tous ont répondu formidablement à mon appel de venir me filer un coup de main pour ce 19 février. Donc voilà l'équipe.
1: Et vous-même, vous êtes sur scène aussi.
0: Alors, je suis sur scène, alors ça c'est une petite problématique et une question pour la création prochaine, parce que j'ai été sur scène pour la présentation du 19 février, et ensuite j'ai eu beaucoup de retours des gens me disant il faut que le spectacle ce soit plus ou moins ce qu'on a vu à la présentation, alors que moi je faisais une présentation, oui, de ma mise en scène prochaine des Géants de la Montagne, et puis tous les retours m'interrogent sur la forme que prendra mon spectacle futur, oui, vu que à l'issue de cette présentation, tout le monde m'a dit « mais là, tu l'as, le spectacle ». Et comme c'est un peu unanime, je suis obligé de m'arrêter et de me dire « bon, il faut que je prenne en compte ce retour-là ».
1: Oui, oui, c'est aussi ce qu'on m'a dit. Donc, bravo. Et du coup, je vais faire un petit retour parmi les autres nombreuses personnes qui vous ont fait sur cette création. C'est un retour de Fanny Caranco, qui est l'assistante de Georges Lavaudant, écrivain, comédienne, metteuse en scène. Je le lis, j'essaye de le lire correctement. « I Fantasmi est un objet théâtral et poétique. » Une ode au métier de comédien, dans cette période compliquée pour la culture, le texte résonne en nous avec intelligence et nostalgie, une mise en abîme saisissante, Frédéric Bory nous transporte, nous émeut et nous fait sourire, la scénographie est à la fois simple et dense, le jeu des acteurs d'une pureté désarmante. C'est un superbe retour. Et franchement, on se dit, vous n'avez plus grand-chose à retravailler, en fin de compte, sur cette pièce.
0: C'est beaucoup.
1: Il y a toujours, mais à un moment, des fois, il faut s'arrêter aussi, non ?
0: Non, là, je dois vous dire que, pour être franc, nous avons fait cette présentation, j'ai eu presque... on va dire 12 jours seul et 5 jours avec les gens, donc j'aimerais beaucoup avoir le luxe de recréer, parce qu'en fait depuis quelque temps moi j'ai eu une vie riche jusqu'à maintenant, mais assez tourmentée. J'ai jamais été aussi en fait affermi et déterminé dans mes envies de créer qu'aujourd'hui.
1: Ah, très bien. Ce spectacle, j'ai eu la chance, j'ai pas pu venir sur place, mais de voir une captation, il est franchement superbe, vous êtes magnifique, les combinaisons sont magnifiques, le texte est superbe. Donc, amis directeurs, directrices, producteurs, coproducteurs, mais
0: n'hésitez
1: vraiment,
0: pas.
1: Voilà, penchez-vous sur cette pièce de Frédéric Bory. Parce que quand même, Fred, comment voir l'avenir dans un monde désorienté, et on peut se poser la question aussi, que peut encore le théâtre ?
0: Beaucoup de choses, je crois.
1: Bon, donc on reste positif, on garde l'espoir. Frédéric, on vous souhaite une belle route, ainsi qu'à E-Fantasy. Mmh. Il vous resterait peut-être, pas beaucoup de temps. Vous voulez rajouter quelque chose ou vous pensez qu'on a fait le tour ?
0: Non,
1: je pense que c'est pas mal. Hein. Eh bien, Fred,
0: merci.
1: Frédéric Bory, un grand merci. Merci à Yann qui était à la technique. Alors, chers auditeurs, rendez-vous mercredi prochain où le studio de Radio FM Plus sera installé comme chaque année au Domaine d'Eau pour une émission spéciale Printemps des comédiens de 18h à 19h. Venez nous voir, nous serons devant la librairie de Laurent avec diffusion, comme d'habitude, le vendredi à 11h, le samedi à 12h et sur radiofmplus.org. Merci à toutes, bon week-end, à bientôt, au Domaine d'Eau, bye bye.
0: Au revoir.

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0: Bonjour, vous écoutez Le Fil du Fer sur Radio FM+. Le Fil du Fer est en goguette à Montréal actuellement pour une interview auprès de Trent Bosnal. Bonsal, excuse-moi, c'est l'émotion. Bonjour Trent.
1: Bonjour.
0: Tu es d'origine américaine, on se tutoie parce que l'on se connaît, américaine donc états-unienne, et tu as une vie qui me marque parce que c'est une vie de déplacement. On dit que les états-uniens n'ont pas peur des distances parce que le pays est grand et donc changer de la côte est à la côte ouest, etc. Mmh. Toi, tu as fait plusieurs continents. J'aimerais d'abord savoir d'où te vient ce goût de l'aventure. Est-ce que c'est une aventure, ce que tu as fait?
1: Oui, je pense que je vis une aventure depuis un très jeune âge. C'est une bonne question de d'où vient ce goût de découvrir, de voyager, parce que ça vient pas de... Ça vient pas forcément de ma famille. Je suis assez unique dans ce sens d'avoir le goût de partir, de voyager, de découvrir. Mais je dirais depuis un très jeune âge, je m'intéressais toujours à tout ce qui est étranger à moi, tout ce qui est différent. Et donc, je dirais 15-16 ans, le goût de voyager. Et donc, c'est quelque chose que j'ai commencé très jeune, à 18 ans. J'ai fait mon premier voyage en France, en fait. Et ça m'a donné vraiment le goût de continuer à découvrir et voyager. Et puis, de là, à travers mes études, à travers mes premières expériences professionnelles, j'ai continué à découvrir et dès que je voyais une opportunité de voyager, ben, je le prenais, puis voilà. Donc ça fait... Ouais.
0: Est-ce que tu peux situer ou donner le contexte familial, là où tu es né, la région des États-Unis, dans quel milieu tu as vécu, pour peut-être montrer l'écart entre tes aspirations et puis ce que t'offrait le territoire dans lequel tu vivais, le milieu dans lequel tu as grandi?
1: Ben, je suis né... au Colorado, donc c'est un grand état au milieu des États-Unis, très beau, dans une ville où il y avait à l'époque peut-être 40 000 habitants. Aujourd'hui, il fait plus de 120 000 habitants parce que c'est quand même un endroit aux États-Unis où, en pleine expansion depuis des années. Mais c'était une ville assez conservatrice. Autour de la ville, c'était plutôt rural, et puis c'était quand même un endroit très agréable à vivre. Je suis très content de venir de cet endroit, de ce milieu. J'ai grandi, j'avais mes deux parents à la maison, deux frères plus grands que moi, qui eux, ils sont partis, ils ont quitté la maison avant que je sois né. Mais j'avais quand même une famille assez traditionnelle, je dirais oui, plutôt conservatrice, mais pas trop, pas extrême, voilà, c'était vraiment une ville typique américaine, je dirais. Assez isolée, parce que quand même, quand tu es au milieu des États-Unis, tu es loin de tout. Tu es loin des côtes, même est ou ouest. Et surtout, tu es très, très loin de l'Europe ou d'autres pays étrangers. Donc mes parents ont voyagé pas beaucoup en dehors des États-Unis quand j'étais jeune. Mon père, il travaillait pour une grande entreprise américaine, mais il y avait personne dans ma famille qui a fait des études supérieures. Donc j'étais finalement le premier à partir à l'université. Donc voilà, donc c'était comme un vie très confortable. J'avais tout ce que j'avais besoin. J'étais vraiment content d'avoir la famille que j'avais. Mais voilà, c'était vraiment centré, une famille centrée sur l'Amérique et voilà, il n'y avait pas vraiment d'intérêt pour tout ce qui était différent, tout ce qui était étranger.
0: Donc c'était arrivé à 15-16 ans, donc si je t'ai bien entendu, ce goût pour « et si j'allais voir ailleurs ?» Est-ce que c'est l'école qui t'a donné l'opportunité de penser à cet ailleurs? Est-ce que c'est le cinéma? Est-ce que tu as appris le français au lycée?
1: Donc j'étais dans une école publique, un lycée, d'abord une école et puis ensuite un lycée public. J'avais accès à des cours, par exemple, la géographie internationale, ce qu'on appelait ça. On pouvait étudier des langues étrangères. On avait le choix entre le français, l'anglais ou l'allemand. L'espagnol aussi. Je pense que d'abord, c'était parce que j'ai choisi d'étudier, de commencer d'étudier le français au lycée. Et donc ça m'a ouvert les yeux un peu de notre culture, même si c'était pas très sérieux comme étude, c'était on s'amusait, on regardait les films français, mais c'était même au bout de 2 ans, on parlait à peine quelques mots de français, mais au moins ça m'a fait découvrir notre culture. Et puis donc, c'était grâce à ça que ça m'a donné envie de voyager, d'aller voir un autre pays, donc la France. Et donc, il y avait une opportunité à la fin de mes études du lycée de partir un mois en groupe en France. Et ça, c'était vraiment mon premier grand voyage en dehors des États-Unis. Et donc j'habitais chez une famille française. On avait eu vraiment une expérience très authentique en France, et ça m'a plu. Ça m'a fait vraiment découvrir notre façon de vivre, de voir le monde. Enfin, tout était vraiment vraiment différent. Et puis ça m'a plu, pas forcément ce que je voyais. Enfin, ça m'intéressait, mais c'était juste de l'idée de, il y a d'autres façons de vivre, il y a d'autres façons de voir le monde, il y a d'autres façons de s'habiller, de manger, de faire tout. Donc, voilà.
0: Aussi, je crois que dans tes ascendants, le voyage est inscrit dans l'histoire, la petite histoire familiale, dans la grande histoire où tu as eu des ancêtres, je te laisserai en parler, qui sont venus d'Europe.
1: Oui, effectivement, on a la chance d'avoir une famille, non, une famille qui n'est pas très connue, donc c'était assez facile de faire de la recherche et puis de remonter dans l'histoire. Et puis on sait, côté mon père, on est arrivé en Amérique en 1683 de l'Angleterre. Donc déjà, on sait d'où on vient, comment on est arrivé aux États-Unis. Et ensuite, mes parents aussi, ils ont pris la décision, avant que je sois né, de quitter la côte Est et de partir à grande aventure. Pour eux, une aventure, c'était de quitter l'État de New York pour aller s'installer au Colorado. Et puis à l'époque, en 65, c'était quand même... Oui, c'est une grande aventure de partir à le Far West américain. Oui, c'est vrai que j'ai aussi cet exemple, je pense que je peux dire ça, un exemple de mes parents qui ont pris des risques de partir, de découvrir d'autres choses. Ouais.
0: Parents et ancêtres.
1: Et ancêtres. Et ancêtres, oui, on remonte, oui.
0: 18 ans. y a une décision à prendre. Qu'est-ce que tu avais devant toi comme, comme vie qui t'était proposée?
1: Bon, déjà au lycée aux États-Unis, on n'a pas besoin de choisir. On a juste besoin de. On choisit juste de finir nos diplômes, enfin nos études, de recevoir un diplôme ou pas. Et la majorité des gens, ils essaient de terminer leurs études. Donc, mais on n'a pas besoin forcément de choisir une matière ou quelque chose comme ça. C'est juste de dire, OK, moi, je vais terminer mes études au lycée pour pouvoir aller à l'université. Donc, pour moi, c'était même pas une question que j'allais terminer mes études, j'allais recevoir mon diplôme du lycée. Mais le choix, c'était où est-ce que je veux aller à l'université. Pour moi, c'était jamais une question de est-ce que j'allais ou pas à l'université. Mais par contre, comme il n'y avait personne d'autre dans ma famille qui était diplômé d'une université, j'avais pas vraiment de l'aide pour décider qu'est-ce que j'allais faire, où est-ce que j'allais. Mais c'était grâce à des amis, grâce à des gens autour de moi qui m'ont aidé énormément à articuler qu'est-ce que je cherchais comme université. Donc moi, j'ai pris la décision à 17 ans, donc à peu près un an avant que je reçois mon diplôme du lycée, de faire une demande d'aller à une université précise sur la côte est aux États-Unis. Et en fait, il y a tout un programme que si tu fais une demande plus tôt que d'habitude, tu reçois une réponse de l'université plus tôt et donc tu es assuré d'avoir une place à cette université. Donc moi, j'ai postulé, j'ai fait une demande auprès de l'université très connu aux États-Unis, très compétitif. Il y a à peu près, je pense, 5 ou 10% des gens sont acceptés, ceux qui postulent ou qui fassent une demande pour cette université.
0: Félicitations.
1: Donc voilà. Donc moi, j'ai pris le pari de dire, OK, je pense que je veux aller à cette université-là. Donc, c'est le seul. Normalement, aux États-Unis, surtout à cette époque, les gens, peut-être, ils faisaient une demande entre 10 et à 20 universités différentes pour avoir un choix. Moi, j'ai pris le pari de dire, OK, ben moi, je vais essayer de tenter cette université-là. Donc, j'ai fait une demande plus tôt et j'ai eu une réponse beaucoup plus tôt que d'habitude. Réponse positif. Donc, je savais déjà que j'allais à cette université dans le Vermont, très très loin de chez moi. C'est l'autre bout du pays, et à 6 heures d'avion de chez moi. Mais voilà, c'était une université très connue pour les langues étrangères, mais aussi avec une très bonne réputation aux États-Unis. Donc, je me suis dit, c'est ça que je veux faire.
0: Avant d'entrer dans les détails de ta vie professionnelle et de ses étapes, est-ce que tu pourrais dire ce que tu as fait professionnellement de la sortie de l'université jusqu'à aujourd'hui? Oui, oh mon Dieu, c'est justement ça qui est fascinant.
1: Juste dans l'ordre. À la sortie de l'université, j'étais pris en stage dans un organisme, un ONG, un organisme non gouvernemental basé à Salzbourg en Autriche. Donc, j'ai passé 2 ans en Autriche, travailler pour cet organisme qui est en fait, c'était un organisme américain basé aux États-Unis, mais avec un château à Salzbourg. Donc, j'ai habité 2 ans dans un château à Salzbourg, travailler pour cet organisme. Ensuite, je suis revenu aux États-Unis, toujours pour cet organisme, et j'ai travaillé encore 5 ans pour eux. Et en fait, pendant tout ce temps, j'ai fait plein de postes différents chez eux. J'ai commencé comme stagiaire, ensuite j'étais enseignant. J'enseignais l'informatique et l'informatique. Ensuite, j'étais gestionnaire de projet. Gestionnaire des projets en informatique. Et puis, donc ensuite, après crois, 98. Donc après, ensuite, donc j'ai tout quitté. En fait, j'avais travaillé pendant quand même presque 7 ans pour cet organisme en informatique, en faisant plein de choses. J'ai tout laissé pour devenir guide pour les tours, les circuits en vélo pour les Américains en France. Donc je suis parti en France. J'ai habité pendant 6 mois. Et j'étais donc guide pour les touristes américains en faisant des circuits en vélo. Ensuite, j'ai rencontré mon conjoint qui est français et donc j'ai déménagé en France quand j'ai terminé ce contrat-là. Et puis là, il y avait un petit flottement parce que c'était assez compliqué de travailler en France. J'avais pas en fait un visa pour travailler officiellement en France. Mais j'avais encore un visa autrichien, donc ensuite je suis parti travailler en tant que consultant en Autriche, tout en habitant en France. Donc j'ai fait des allers-retours pendant quelques années. Ensuite, en 2001, j'ai eu mon visa de travail en France. Et donc j'ai commencé comme conseiller technique pour un centre culturel de rencontre, un centre culturel en France. Donc j'ai travaillé pendant 5-6 ans en tant que conseiller technique dans ce centre culturel. Et en même temps, en parallèle, j'ai commencé à enseigner l'anglais parce que depuis toujours, j'adore l'enseignement, j'adore donner des formations et donc il y avait un besoin pour un Américain, quelqu'un qui parlait anglais américain, d'enseigner, donner des cours d'anglais. Donc j'ai fait ça jusqu'on a quitté la France. On a quitté la France pour le Canada, on est immigré au Canada. Et quand je suis arrivé à Montréal, j'ai trouvé tout de suite un boulot dans le domaine informatique, mais en tant que formateur pour un gros projet. Pour un gros projet informatique, notre client était un État aux États-Unis et donc mon boulot consistait à donner des formations dans des prisons aux États-Unis et ça j'ai fait pendant 6 ans. Et puis ensuite j'ai changé, j'ai fait plein d'autres boulots ici à Montréal. J'étais dans la gestion de changement, de consulting, toujours plus ou moins dans le domaine informatique. Et puis il y a quelques années, j'ai décidé que j'avais envie de changer encore. Et donc j'ai fait une maîtrise en urbanisme à l'Université de McGill ici à Montréal. Et ça, c'était plus pour, juste comme un défi à moi personnellement. Ça faisait déjà 25 ans que je travaillais dans le monde professionnel. Et puis là, j'avais envie de faire quelque chose différent, de retourner étudier. Et donc voilà, donc j'ai fait une maîtrise. Ensuite de cette maîtrise, j'ai commencé à travailler j'ai travaillé pendant 2 ans pour un organisme communautaire, une banque alimentaire. J'étais directeur adjoint pour cet organisme. Donc voilà.
0: Une véritable odyssée. Est-ce que c'est très américain?
1: Oui.
0: Donc c'est de ce côté-là, tu te qualifies d'États-Unien, de Nord-Américain. Mm-hmm. Est-ce que c'est parce que on inculque cet état d'esprit du départ, de la possibilité d'évoluer, de changer, de quitter, qu'est-ce qui fait que voilà, tu as pu faire tout ça?
1: Oui, je pense que déjà, il y a dans la mentalité des Américains que... Bon, déjà, on se limite pas parce que on a un diplôme ou on n'a pas un diplôme. Notre identité vis-à-vis le monde professionnel, notre travail, c'est pas par les diplômes, c'est plus par les capacités, par des compétences. Je pense que c'est pour ça que j'avais la possibilité de par exemple de trouver du travail très très facilement ici à Montréal. C'est parce que les gens regardaient qu'est-ce que j'avais déjà fait et qu'est-ce que j'étais capable de faire. Moi, mes diplômes en fait, c'est en économie, en sociologie et en urbanisme, mais j'ai jamais travaillé comme économiste, comme sociologue ou comme urbaniste. Mais la mentalité, je dirais, en général, dans le monde du travail, c'est qu'on regarde, c'est quoi les compétences des gens? Qu'est-ce qu'ils sont capables de faire? Et puis, on va évaluer les gens selon ça, et pas juste sur c'est quoi leur diplôme. Et donc, je pense que oui, effectivement, c'est dans notre mentalité en général, c'est que si on a envie de faire quelque chose, ben, on regarde, OK, c'est quoi les compétences nécessaires, et puis on va essayer de démontrer, d'argumenter, de dire, ben, OK, moi, je suis compétent pour faire telle chose, parce que j'ai les compétences transférables que j'ai acquis ailleurs dans d'autres domaines pour pouvoir faire tel boulot. Il faut dire aussi que de la part des employeurs, il y a aussi cette mentalité, la mentalité de regarder des gens dans une vision plus globale, de dire ok, ben, qu'est-ce que cette personne est capable de faire au lieu de juste regarder c'est quoi qui est écrit sur papier.
0: C'est le moment de la pause musicale et Trent, tu as choisi une chanson qui est en anglais qui s'appelle Angels for Each Other avec Martin Garrix et Arijit Singh.

0: êtes bien sur Radio FM+, vous écoutez Le Fil du Fer avec au micro Trent Bansal. Trent, tu as parlé, évoqué durant la première partie de cette émission tout ce qui me semble magique, c'est-à-dire cette capacité à pouvoir changer, évoluer, quitter un milieu, créer des opportunités, te faire reconnaître dans des fonctions, des positions qui ne sont pas celles de tes études ou de tes diplômes. Et tu avais dit que c'est très américain. Ça, c'est culturel. Mais toi, dans ta propre personnalité, qu'est-ce qui a fait que, j'ai suivi le mouvement nord-américain, mais moi, ma particularité, c'est...
1: Je pense que je suis de nature quelqu'un de très curieux, très ouvert, très... c'est une curiosité des choses qui est différent. J'ai pas peur de l'inconnu. Pour moi, c'est toujours comme un petit défi. Il y a quelque chose devant moi qui est inconnu à moi. Donc, c'est toujours un défi d'essayer de comprendre ça. Donc, je pense que ça m'aide énormément. Et je pense que c'est... Bon, il y avait peut-être... au début, quand j'avais 18 ans, j'avais vraiment une envie qui me poussait de quitter la maison, quitter un milieu, une ville assez conservatrice, d'aller voir qu'est-ce qui se passe ailleurs. Mais chaque fois que je faisais, que je suis parti, que j'ai quitté un endroit que je connaissais pour un endroit inconnu, tu acquis des capacités, tu acquis des habitudes qui te permettent de s'adapter plus facilement à un endroit inconnu. Et donc, le plus que tu fais ça, ça devient de plus en plus simple. Donc, je dirais pas qu'aujourd'hui c'est simple de quitter une ville connue ou un milieu où je me sens à l'aise pour un endroit peu connu, mais ça devient, je sais que j'ai la capacité de m'adapter à ces nouveaux endroits, et ça ne me fait pas peur, ça ne me fait plus peur. Au début, oui, c'est sûr, quand j'ai fait ça la première fois, oui, ça m'a fait peur, ça, plein d'inquiétudes et tout, mais aujourd'hui, je sais que j'ai acquis des capacités pour faire ces changements sans trop de soucis. Donc je sais pas, mais je pense que oui, à la base c'est peut-être juste cette ouverture, cette curiosité à découvrir d'autres choses. Et ça, je pense que je l'ai depuis mon enfance. Donc
0: En t'écoutant, je pense à ce que tu vis aujourd'hui dans ta santé, c'est-à-dire que tu parles de j'affronte l'inconnu, je suis capable de m'adapter. Donc moi, ce que j'entends, c'est aujourd'hui tu combats un cancer, tu es aussi sujet ou testeur de nouveaux traitements dans le cancer. Est-ce que tu fais cette articulation que moi je suis en train de faire entre le défi, la curiosité, l'inconnu, et puis ce que tu vis actuellement auprès des médecins et dans ta propre vie et dans ta chair?
1: Oui, peut-être. Oui. Effectivement, c'est à nouveau, c'est un autre type de défi. Mais encore, je pense que oui, toutes les compétences, toutes les habitudes que j'ai acquises auparavant, face à des inconnus, face à des situations inconfortables ou confuses, etc., je utilise toutes ces compétences-là pour affronter un autre défi, un défi plus personnel, plus lié à la santé et tout, mais ouais.
0: Est-ce qu'on peut parler de l'aide médicale aujourd'hui, ce qui t'accompagne à Montréal et comment tu es suivi pour faire la différence peut-être avec la France. Comment s'est passée la rencontre avec les médecins qui t'ont proposé de suivre un nouveau protocole.
1: Bon, en fait, c'est mon oncologue principal qui a commencé en fait à me soigner dès le diagnostic. Et je pense que c'est grâce à lui que non seulement j'étais bien pris en charge et bien soigné, mais aussi c'est lui qui m'a proposé de faire partie de cette étude clinique. Lui, c'est quelqu'un qui est un jeune. Il vient de sortir de l'école, en fait. Mais en fait, c'est quelqu'un aussi qui a fait quelques années aux États-Unis, qui a fait une résidence dans une clinique très, très, très connue pour le cancer aux États-Unis. Et je pense que c'est grâce surtout à sa personnalité. C'est quelqu'un qui est très facile à parler. Il est vraiment quelqu'un très, très ouvert, très à l'écoute. Pas du tout comme le stéréotype de médecin, chercheur, professeur qui est très enfermé ou qui est très... je sais pas comment je peux dire ça, mais très intellectuel et puis très, très ailleurs. Non, là, quand je parle avec lui, je sens qu'il est vraiment quelqu'un qui est extrêmement à l'écoute de moi en tant que patient et qui sait bien communiquer. Et je pense que c'est grâce à ses études et puis le fait qu'il soit peut-être plus jeune que les autres médecins, que pour l'instant, j'ai une super expérience avec lui, mais avec plein d'autres. Il y a toute une équipe autour, les infirmières et tout. Et donc, c'est lui qui m'a proposé de faire partie de cette étude clinique. Et j'ai tout de suite dit oui parce que, déjà, il y a un énorme avantage pour moi d'avoir accès à un médicament qui est vraiment avant-garde, qui est très peu disponible pour l'instant au Canada, mais très efficace. Donc, il y a un intérêt pour moi de faire partie de cette étude, mais aussi d'aider la science, d'aider de faire évoluer la science en faisant partie de cette étude.
0: Tu es un homme qui m'apparaît comme quelqu'un qui est en autonomie, qui a pris des décisions fortes, prendre en main. Aujourd'hui, est-ce qu'il y a une différence ou est-ce qu'il y a où tu te dis mais maintenant je suis soumis à, pas à la volonté, mais disons je dois répondre à des demandes et j'ai peut-être moins d'actions, moins de décisions à prendre.
1: Par rapport à le faire partie de, ce, oui, oui, oui, de cette oui. étude. Oui, c'est sûr qu'il y a des contraintes. Il faut que je sois... j'ai le rendez-vous tous les 4 semaines à l'hôpital. Il y a quand même un protocole à suivre. Mais en même temps, c'est rassurant. C'est rassurant parce que je suis extrêmement bien encadré, surveillé, avec des tests, des examens et tout. Et puis, je sais que j'ai toute une équipe à mon écoute. Je peux contacter des infirmières, des médecins. J'ai accès à tout ce que je voulais, en fait, en termes de soins. Oui, il y a des contraintes, mais en contrepartie, on a un accès à des soins qui sont peut-être réservés à des cas plus graves ou à des cas plus uniques, mais en tant que participant dans cette étude, j'ai droit à tous ces examens et tout. Donc c'est comme dans plein de choses dans la vie, il y a des avantages, des inconvénients, mais ouais.
0: Pour le monde du travail, donc tu continues à travailler, tu es conseil, voilà, tu accompagnes. Quel est ton regard avec ton expérience actuelle, à la fois ton expérience professionnelle et puis cette expérience de ta propre santé sur le travail. Le travail, c'est une valeur importante pour toi, je crois. Et aujourd'hui, qu'est-ce que le travail représente pour toi?
1: En fait, je dirais que le rôle du travail, c'est sûr que ça a vachement changé depuis 2 ans, depuis que j'ai eu le diagnostic et puis que je suis en traitement assez intense. C'est sûr que le travail a dû prendre un rôle, une place beaucoup moins importante dans ma vie. Mais actuellement, je sens besoin de retourner au monde du travail un petit peu, pas à plein temps, mais un petit peu. Mais c'est là où, je suis dans une position où j'ai pas vraiment besoin de travailler pour l'argent, mais j'ai besoin, mais moi, ce que je veux travailler pour moi, pour mon propre satisfaction, pour me sentir utile. Et donc j'ai la chance maintenant de prendre le temps de chercher quelque chose qui va me plaire, qui va répondre à ses besoins de sentir utile et puis de faire quelque chose qui a du sens pour moi, que ce soit un travail payant, soit aussi du bénévolat, parce qu'au Canada, le bénévolat, c'est très courant, il y a énormément d'opportunités et une forte demande aussi. Donc, et puis c'est souvent par le bénévolat qu'on trouve un travail payant aussi. Donc c'est ça que je compte faire, c'est de reprendre petit à petit le travail, mais de prendre le temps pour bien chercher quelque chose qui va me plaire.
0: Je rebondis sur le mot que tu as utilisé, utile. Te sentir utile. Est-ce que tu pourrais développer, parce que c'est de la morale, c'est de l'éthique, c'est en rapport aux autres?
1: Je pense que sentir utile, oui, je pense que c'est très important en tant qu'humain de sentir que tu redonnes quelque chose à la société, et puis c'est valorisant de trouver quelque chose que, grâce à toutes mes compétences et mon expérience, que je peux apporter quelque chose à quelqu'un, à une organisation, et puis oui, je pense que c'est juste, c'est humain de vouloir sentir oui, utile, que t'as quelque chose à redonner à la société. Et puis bon, il y a aussi le côté social, que au travail, j'ai toujours travaillé, j'avais toujours des super collègues, j'ai fait des amis grâce au travail, donc c'est ça aussi que je pense est important et nécessaire pour moi aussi, c'est de retourner, retrouver des gens, créer des liens avec des gens en tant que oui, collègues, mais que ça peut devenir des amis aussi. Donc,
0: Tu dis redonner à la société. Mm-hmm. Donc, que t'a donné la société?
1: Qu'est-ce que la société
0: a donné? Vouloir avoir envie de redonner.
1: Je pense que c'est la société canadienne ici. Mon nom est plein d'opportunités, justement, en tant qu'immigrant. Quand tu arrives et t'es bien accueilli, surtout à l'époque où on était arrivé, ils cherchaient des immigrants, ils cherchaient des gens qui voulaient s'installer ici. Et puis, quand même, on est une société riche avec plein de ressources par rapport à d'autres pays au monde. Et on a vraiment la chance d'habiter ici, au Canada, avec toute cette richesse. Donc, la possibilité de de redonner, oui, quelque chose à la société, que ce soit des gens d'ici ou des gens ailleurs. Je trouve que, oui, quand t'es très riche, pas en parlant juste d'argent, mais riche en ressources, riche en expérience, riche en connaissances, je pense que c'est important de partager tout ça, de redonner à des gens qui n'ont pas eu la même chance que moi.
0: Tu as trois passeports,
1: oui. Si je parle.
0: Donc, États-Unis, France et Canada.
1: Oui.
0: En quelques mots, pour conclure, tu es l'enfant du meilleur des trois mentalités. Qu'est-ce que tu dirais? Qu'est-ce que tu te dirais?
1: Je dirais, je suis américain de naissance. Ça, j'avais pas le choix. Je suis devenu français par conviction ou que j'ai passé énormément de temps en France. Je me suis intégré bien à la société française, donc c'était vraiment par choix que je suis devenu français. Bien que je peux pas me dire que je me sens français. Pas plus que des fois je me sens pas non plus très américain, enfin ça dépend du jour, ça dépend du contexte. Et puis en tant que Canadien, je suis très fier que j'ai le passeport canadien, parce que c'était aussi un choix de venir s'installer pour nous donner moi et mon conjoint des opportunités ici au Canada. On était vraiment bien accueillis. Donc voilà, je pense que ça, et j'ai des amis qui sont dans la même position que moi avec trois passeports, ou deux ou trois passeports, on est un peu de tout, mais on n'est jamais que maintenant américain ou français ou canadien.
0: Merci Trent. C'était le fil du fer de Trent. Je veux dire ton nom.

0: côté de la nef. On va peut-être.
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4: La méditation de ce jour s'appuie sur le texte Hébreux, chapitre 11, versets 1 à 7. Par la foi, nous comprenons que l'univers a été créé par la parole de Dieu, de sorte que ce que l'on voit a été fait à partir de ce que l'on ne voit pas. Pour toucher son auditoire, rien de mieux qu'un retour aux sources. La création elle-même, selon la Genèse, récit forcément connu par les Hébreux, commence ici un long développement sur une, avec une multitude d'exemples et de grands noms. Abel, Enoch, Noé. Notre auteur sait décidément y faire. Pour parler au cœur, il faut s'imprégner de la culture locale, vieille ficelle utilisée à dessein par les prédicateurs encore aujourd'hui. La parole au centre aussi dans les récits de la création. Ces lignes empruntées à la Genèse nous rappelleront tout simplement qu'en effet, nous croyons en un Dieu créateur de toutes choses, visibles et non visibles. L'expérience des spirites, Conan Doyle, père de Sherlock Holmes, en était, pourrait être inspirante. Faites un tour d'horizon avec vos yeux, vous y verrez des maisons, des voitures, des objets façonnés par la main de l'homme, mais aussi des gens, des arbres, des nuages, le ciel, Dieu présent en toute création, en tout. Ce texte a été préparé par Jean-Philippe Schwab.
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0: Bonjour à tous, bienvenue dans l'émission Verte et pas mieux, une émission qui veut décrypter l'actualité écologique à la lumière de la bonne nouvelle de l'évangile de Jésus-Christ. Aujourd'hui, nous accueillons Raphaël, qui a également un parcours en lien avec l'écologie et la foi. Bonjour Raphaël.
1: Bonjour.
0: Est-ce que tu veux bien commencer par nous raconter un petit peu ton rapport justement à l'écologie dans ton histoire personnelle aussi?
1: Eh bien, dans mon histoire personnelle, j'ai un rapport à ça, notamment par les études que j'ai menées. J'ai fait une école d'ingénieur agronome spécialisé dans la forêt, donc je suis ingénieur forestier spécialisé en gestion forestière. Et j'ai travaillé 3-4 ans à l'INRAE, Institut de recherche nationale sur l'agronomie et l'environnement, sur la santé des forêts par télédétection, c'est-à-dire à distance avec l'usage d'images satellites. Donc en fait, ma mission, c'était d'utiliser des images satellites pour détecter du dépérissement en forêt. Et donc dans nos études dès le début, comment dire, c'est pas possible d'être climato-sceptique, vous occuper d'arbres qui sont sur une échelle de temps qui dépasse celle des changements qu'on a imposés à la planète et qui donc naissent à un endroit où ils ne sont plus capables de vivre adultes. En fait, quand il y a besoin de régénérer les parcelles, ben on ne sait pas vraiment quels arbres non plus planter là, puisque on ne savait pas non plus dans quel avenir se projeter. Et donc directement, ça rend les choses très concrètes. Et en plus dans mon travail, donc vraiment, je voyais des surfaces de forêts d'épicéas partir en fumée sous l'action d'un ravageur qui s'appelle le scolyte, qui est un insecte qui pond dans l'écorce, qui fait des galeries et qui fait sécher les arbres en fait. Et alors cet insecte, il est là naturellement, mais par contre, la vulnérabilité des épicéas, elle est due notamment à l'accroissement de la fréquence des périodes de sécheresse qui les fragilise. Et en plus, le fait que la gestion forestière, les humains donc, qui ont décidé de les planter en monoculture, en plaine, là où déjà ils étaient un peu en limite de leur niche écologique. Et donc, j'ai eu cette période un petit peu où je pensais beaucoup à l'effondrement. Je me demandais oui, comment vivre sans tout ce que notre système qui pourrait s'enrayer nous offre.
0: À ce moment-là, tu étais seule avec ces réflexions ou t'en discutais avec tes collègues c'était comment?
1: Non, pas le seul. J'avais d'autres personnes autour de moi qui se posaient ces questions-là, mais sans avoir de réponse. Enfin, c'est juste un peu déprimant en fait. Et alors peut-être qu'on a la satisfaction de s'engager dans une voie où on va essayer de prendre soin de la forêt, de la nature, mais quand même en s'intégrant dans un système qui ne prend pas soin, quoi. Et c'est pour ça aussi finalement que j'ai bifurqué par la suite.
0: Alors, quand tu dis que tu t'intègres dans un système qui ne te prend pas soin, tu parles de quel système là?
1: Je pense au système qui nous englobe un peu tous, le système capitaliste.
0: Oui.
1: Moi, j'ai eu de la chance quand même parce que j'ai travaillé dans la recherche publique. Donc, on est quand même dans d'autres logiques que celles de profit, mais malgré tout, elle n'est pas. Enfin, voilà, ça fonctionne sur projet. Il faut chercher des financements. Pour certains, c'est une part importante du travail. Et donc, je ne me voyais pas m'engager plus longtemps dans cette voie-là.
0: D'accord. Et donc, du coup, tu allais nous parler de ta bifurcation suite à ça?
1: Oui, j'étais de plus en plus du coup dégoûté par le système politique en place. Parce que je fais pas de distinction vraiment entre les luttes. Je pense que la lutte pour le climat, c'est aussi une lutte pour la justice sociale. Peut-être de travailler pendant les périodes de manifestations contre la réforme des retraites où voilà encore on perd face au capital sur nos vies. Assez dégoûté de ça. Et donc, à la fin de mon dernier contrat, je n'ai pas souhaité continuer. Et
0: Ok.
1: souhaiter du coup m'engager, comment dire, bah déjà entamer une période de réflexion, commencer à étudier la philosophie politique, la théologie politique, et petit à petit, comme me fournir des armes pour pouvoir militer ensuite, rencontrer des orgas militantes, manifester, construire ensemble, etc., quoi.
0: Ouais, donc tu as visé assez large après pour cette formation, un petit peu de l'esprit, de la pensée. Tu dis formation politique, théologique, c'était tout bord ou tu avais déjà une petite idée de ce que tu visais?
1: Non, pas de ce que je visais. Je me suis laissé entraîner au fur et à mesure, mais très vite, je me suis. En fait, j'ai rencontré des idées, notamment anarchistes. Et
0: Ouais.
1: là, ça m'a donné beaucoup à creuser parce que c'est des pensées qui, comment dire, qui sont, bah, qui ont été beaucoup censurées, réprimées, diabolisées. Et c'est toute une part de l'histoire de la lutte, notamment de la lutte des classes, mais de la lutte pour la liberté en général, qui a été comme effacée et que je redécouvrais. Donc il y a ça. Et puis aussi, bah, sur la philosophie, assez naturellement, je me suis dirigé vers. Enfin, j'ai commencé à lire Spinoza. Au début, je me suis un peu pris un mur parce que c'est aride, hein, mais finalement, il m'a fait un effet assez incroyable. Et alors, chez lui, je dirais pas qu'il y a une pensée directement écologique, mais il y a une pensée de la nature, puisque il est assez célèbre pour son Deus sive natura, où en fait Dieu est la nature et la nature est Dieu. Donc prendre soin de la nature, c'est un peu comme prendre soin de Dieu. Mais c'est pas clair dit comme ça, parce qu'il pose des définitions sur les mots qui sont pas celles usuel. Et donc quand il parle de la nature, c'est pas la nature, les arbres, les petits oiseaux, il fait référence aussi aux philosophes grecs antiques, Démocrite, Épicure, qui avaient une philosophie de la nature, qui comprend en fait, enfin qui est en fait l'ensemble de tout ce qui existe en fait.
0: Ok, donc la nature est un peu le cosmos, du coup, le monde.
1: Oui, l'univers, la totalité, l'absolu, Dieu.
0: Ok. Donc, est-ce que pour ceux qui sont pas, qui n'ont pas lu la pensée de Spinoza, tu pourrais essayer de nous dire ce que toi tu en as retenu?
1: Oui, bon, c'est un philosophe du XVIIe siècle qui arrive un peu après Descartes, donc du coup dans un mouvement rationaliste. Et en fait, il fait un pas de plus que Descartes qui Descartes est dualiste, donc il pense qu'il y a la pensée, un peu le monde des idées, puis l'étendue, l'espace physique dans lequel les corps, la matière évoluent, mais que ce sont comme deux choses séparées, et que l'âme agit sur le corps à travers la glande pinéale, une petite partie au centre du cerveau. Et Spinoza le dépasse en disant que non, que l'âme et le corps ne sont qu'une seule chose conçue sous un attribut de Dieu différent, qui est donc soit l'étendue, soit la pensée, mais en réalité c'était une substance qui est en corrélation parfaite. Donc tout ce qui existe dans l'étendue a un corrélat dans la pensée et inversement. Et alors son œuvre majeure, c'est l'éthique démontrée de façon géométrique. Et en fait, il fait que des raisonnements, donc de manière géométrique, donc avec définition, axiome, proposition, démonstration. Et il part de Dieu, de la substance, de son existence, de son unicité, et puis déroule en décrivant comment on est entièrement déterminé, selon lui, par voilà, on a pas appartient à un tissu causal, un ensemble de causes et d'effets, et dans ce qui nous pousse à agir, il y a les affects, des affects joyeux, des affects tristes, bah, l'amour, la haine, la joie, la tristesse, la colère, et que il dit que c'est en comprenant ce qui nous détermine qu'on peut justement dépasser ces déterminismes et atteindre une forme de liberté. par la raison.
0: Ok. Et toi, est-ce que c'est du coup dans cette pensée philosophique-là que tu as trouvé un peu ta réponse, ta stabilité dans ce que tu cherchais en quittant l'agroforesterie? Non, c'est juste la foresterie, c'est ça.
1: Oui,
0: Pas
1: c'est juste la
0: agroforestier,
1: foresterie, oui,
0: juste
1: c'est
0: la
1: en gestion
0: forêterie.
1: forestière. Oui, bah, une stabilité, je sais pas, parce que je me demande si j'étais vraiment stable à ce moment-là, mais ça m'a donné des réponses bah, sur l'amour, notamment. À ce moment-là, j'étais très amoureux et je questionnais beaucoup les relations et je me demandais quoi mettre derrière ce mot, quoi. Et sa définition, très simple, elle m'a beaucoup parlé, et elle m'a permis de. Il y avait vraiment ce moment où, du coup, j'avais comme une grande confiance dans son système philosophique. Je trouvais peu de vérité ailleurs, et donc je l'ai vraiment adopté. Et alors, ça a clarifié beaucoup de choses dans mon esprit. Il y a beaucoup de scènes de ma vie qui sont un peu illuminées, mais en même temps, du coup, j'ai adopté un vocabulaire du XVIIe siècle d'un philosophe qui avait été censuré à son époque. Donc, j'arrivais pas non plus forcément à me faire bien comprendre des gens autour de moi, et je pouvais même avoir l'air un petit peu condescendant à ramener ma philosophie, ce qui me donnait pas beaucoup de stabilité dans mes relations à ce moment-là, quoi. Mais malgré tout, je suis resté quand même, j'ai gardé en grande partie la direction que j'ai prise à ce moment-là.
0: Ok, et après, comment ça t'a fait évoluer au niveau de l'écologie ou de ta relation à Dieu, au monde?
1: Bah déjà, j'ai trouvé Dieu, parce que j'étais athée, en fait, avant Spinoza.
0: Ok.
1: J'ai été athée une très grande partie de ma vie. Mes parents n'étaient pas croyants à l'âge où ils m'ont eu. Et je m'étais posé les questions, j'y avais pensé, mais je n'avais rien trouvé de convaincant avant de tomber sur la pensée de Spinoza. Je pense que moi, j'avais vraiment besoin d'un chemin par la raison, en fait. Et en fait, quand je me suis rendu compte que la position la plus rationnelle, en fait, c'était le fait d'accepter l'idée de Dieu, du coup, rien que pour comprendre la pensée de Spinoza, j'ai commencé à raisonner avec cette idée aussi, et ça s'est un peu imposé à moi progressivement.
0: Et comment ça impacte ton engagement dans l'écologie, par exemple, aujourd'hui?
1: Alors, niveau écologique, comme je disais, je fais pas de distinction vraiment entre les luttes. J'ai milité pour la 69, enfin contre la 69, pardon, à un moment où j'étais déjà, où je n'étais pas encore théiste, disons. Mais du coup, ce que ça change, c'est que en fait, je me suis comme revendiqué anarchiste chrétien, et donc cherché où militer. Avec cette étiquette, sans oublier la critique des étiquettes. Mais donc, par exemple, quand j'ai milité avec Bloc-on-Tout, là, en septembre dernier, pour moi, c'est aussi une lutte pour l'écologie, parce qu'en fait, quand on se bat contre le capitalisme, en sachant que la crise du capital nous amène à la guerre, au fascisme, que la guerre, ça pollue, que puisqu'il y a la guerre, l'écologie passe au second plan. Et comment dire, ce qui est délicat, c'est qu'en même temps, je découvrais donc la religion, mais aussi l'anarchisme et du coup la pensée révolutionnaire. Donc, naturellement, je me suis dirigé vers l'Union communiste libertaire à Montpellier, et j'ai sympathisé aussi avec des trotskistes en partie, notamment du NPA révolutionnaire. Mais c'est délicat, pareil, deux fois, de comment dire, de s'organiser, de militer avec les anarchistes pour qui le ni Dieu ni maître, parfois, il est tenace. Ouais, l'UCL, quand j'y suis allé la première fois, j'ai vu dans leur charte que c'était une organisation athée. Alors, maintenant, ils sont laïcs, et en vérité, ce qu'on m'a dit aussi, c'est que tant que j'étais matérialiste, ça posait pas de problème de croire en Dieu, quoi. Mais du coup, ça fait que la voie de militantisme, elle, c'est particulière. Je milite aussi à l'ACAT, l'Action chrétienne pour l'abolition de la torture. Parfois, j'ai l'impression de militer dans l'Église aussi, finalement. Mais du coup, je rentre en résonance avec des milieux très différents, avec des sociologies variables et des points de vue aussi qui sont rarement partagés, quoi.
0: Par beaucoup de militer, du coup, c'est un engagement associatif. Enfin, ça a l'air de prendre beaucoup de temps, peut-être, de ton énergie, dans ton quotidien? Est-ce que c'est le cas?
1: Bah plus vraiment, à vrai dire. Il y a une période où ça prenait beaucoup de place, mais là c'est vrai que j'en parle beaucoup, mais dans les faits en ce moment c'est plutôt la vie d'artiste, même si c'est toujours en fond dans mon esprit. En ce moment ça passe au second plan. Oui.
0: Ok. Et du coup, tu parlais de militer dans l'église, c'est-à-dire prendre le parti de l'écologie, du vivant parmi les chrétiens, ou c'est militer avec l'église, c'est-à-dire tu vas, enfin, est-ce que ton église en fait est aussi dans ce militantisme ou pas?
1: Je dirais non, il y a des actions, il y a l'église verte, et d'ailleurs une action que j'ai faite dans ce cadre, c'était à Jacou, au centre écuménique. On a parlé une fois de sécurité sociale d'alimentation. On a fait un jeu, une animation sur une caisse alimentaire. Parce que moi, je suis à l'Église protestante unie, mais je suis pas sûr que tous mes coreligionnaires partagent l'analyse que l'abolition du capitalisme est nécessaire pour sauver les écosystèmes et notre planète. Mais du coup, c'est aussi une ligne, on va dire, que je défends, que moi je représente en faisant partie de l'Église. Et puis j'essaye d'être force de proposition, de qu'on ait des moments pour discuter de sujets, y compris politiques. Ça me paraît important.
0: Écoute, je te propose qu'on fasse une petite pause musicale avec une musique que tu m'as présentée qui s'appelle Elle brûle de Mathilde Bonamy.

0: Donc nous venons d'écouter Elle brûle de Mathilde Bonamy. Et vous, si vous nous rejoignez maintenant, vous êtes dans l'émission Verte et pas mûre, une émission qui veut décrypter l'actualité écologique à la lumière de la bonne nouvelle de l'évangile de Jésus-Christ. Et nous accueillons Raphaël, donc qui était forestier et qui a fait son petit chemin, qui nous expliquait voilà un chemin philosophique, théologique et écologique. Donc nous avons entendu cet artiste. Est-ce que tu veux nous dire deux mots sur cette personne que tu connais?
1: Oui, bah c'est quelqu'un avec qui je vis, c'est une de mes colocataires, chanteuse montpelliéraine. Écoutez-la.
0: En tout cas, j'ai bien aimé cette chanson et elle m'a fait penser à certains passages bibliques par rapport à la renaissance qu'on a de ses cendres. Ça me fait penser, moi, quand Dieu il punit le peuple, mais qui dit qu'il y aura quand même un reste, il y aura une souche. Là, je suis dans Isaïe en ce moment, donc c'est à ça que je pense qu'il parle du Messie, en fait, qui va venir sauver. Et suite à ça, le monde vivra en paix. Tu vois, ce matin, cette nuit, pour tout te dire, je lisais le fait que voilà, les animaux allaient vivre ensemble, le loup, l'agneau, l'enfant va jouer avec la vipère. Donc il y a aussi cet aspect intégration de toute la création dans ce plan de renaissance, d'une vie sans plus de souffrance, sans plus de péché, sans plus de
1: Sans
0: mal, quoi.
1: prédation.
0: Sans prédation. Ouais, là, ça parlait des animaux entre eux, mais aussi des hommes entre eux, en effet. Plus de guerre, plus de souffrance, quoi. Donc c'est un espoir que moi je porte, l'espérance, voilà, et que je vous invite aussi à découvrir si jamais vous ne l'avez pas encore découverte. Est-ce que tu retrouves quelque chose comme ça dans la pensée de Spinoza?
1: Il donne une définition sur l'espoir. En tout cas, oui, je suis assez convaincu que la solution, c'est l'entraide, quoi. C'est de quitter la compétition qui nous brûle, justement, et coopérer ensemble, quoi. Et en fait, comme ce qu'il démontre Spinoza, c'est qu'il n'y a rien de plus utile à un humain qu'à un autre humain qui agit selon la raison. Et que si on agit dans la vérité, on est tous ensemble, en fait. On n'est pas les uns contre les autres. Et du coup, oui, ça fait apercevoir cette possibilité, en fait, en suivant son éthique.
0: Ok. Et après, dans ton anarchisme chrétien, est-ce qu'il y a des textes ou des références que tu voudrais nous partager qui vont dans le
1: Oui.
0: sens de ton discours? Je me suis dit que ça pouvait être le
1: Oui.
0: bon moment.
1: Ben justement, enfin, sur l'entraide, un grand penseur, c'est Kropotkine, mais
0: Ok.
1: spécifiquement sur l'anarchisme chrétien, donc là, la personne qui m'a amené à ça, c'est Jacques Ellul.
0: Oui.
1: Jacques Ellul qui du coup, aussi, voilà, est un philosophe assez précurseur sur l'écologie, justement. Mais beaucoup connu pour ses écrits sur la technique, le système technicien.
0: C'est vrai.
1: Justement, il disait que la technique avait comme remplacé le capital que. Et de nos jours, enfin, c'est toujours vraiment d'actualité quand on commence à parler de technofascisme, que finalement les plus grands bourgeois finalement sont des technocrates, Elon Musk, Samuel Altman, etc. Bref. Et oui, donc il a écrit un livre qui s'appelle Anarchie-Christianisme.
0: OK.
1: Et avant ça, voilà, j'étais ouvert, j'étais enfin ouvert à la religion, mais je voyais encore peu d'intérêt, je pense, au monothéisme sous la forme où elle se présentait devant moi, parce que j'avais l'impression que les gens y trouvaient plutôt des thèses conservatrices. Et en fait, lui, ce qu'il montre, c'est qu'en réalité, peut-être les convictions politiques la plus proche du message biblique, selon lui, c'est l'anarchisme. Et qu'il y a toujours eu comme un courant souterrain, on pourrait dire anarchiste chrétien, et je me suis beaucoup retrouvé dans son parcours, son cheminement de pensée, vers ça, quoi. Et voilà, oui, pour lui, en fait, l'anarchisme, c'est la forme la plus aboutie du socialisme. Et même dans ce qui est dans l'histoire, dans les éléments historiques sur lesquels il s'appuie, bah C'est aussi ce qui m'a touché dans l'histoire de l'anarchisme pendant la Révolution russe, comment ça s'est passé pour les anarchistes ukrainiens qui se sont fait, après avoir combattu les capitalistes aux côtés de l'armée rouge, ont été trahis, ou les marins de Kronstadt qui voulaient que tout le pouvoir soit conservé par les soviets, se sont fait aussi trahir par les bolcheviks et réprimés dans le sang. Même son analyse sur Marx, Proudhon, mais donc ensuite voilà, il refait un peu l'histoire aussi de l'Église et de comment elle a subverti le christianisme, comment elle a utilisé le message du Christ pour finalement s'allier avec la monarchie, avec l'État. Voilà, il donne une voie vers un anarchisme chrétien qui est non violent, qui utilise l'objection de conscience, finalement aussi des manières de l'action directe, mais très proche de celle justement des Quakers. Et en plus, petite chose en plus, c'est que voilà, je disais que j'avais milité contre la 69, et il décrit une méthode utilisée par l'État pour mener ces projets écocides, qui est la théorie du coup-parti. C'est-à-dire que avant d'avoir les autorisations légales, vous commencez les travaux, et une fois que c'est commencé, on peut plus revenir en arrière, quoi. Et ça, on avait commencé depuis longtemps à le faire de son époque, et c'est ce qu'on a vu aussi pour la 69, qui même avait été un moment, la justice avait statué, on peut pas, quoi. Puis à chaque fois, ils trouvent une faille, quoi, pour tout
0: Pour
1: détruire.
0: forcer le projet, ouais.
1: Oui.
0: On m'a déjà parlé d'Ellul au début de ma recherche de Dieu et de mon engagement écologique. Et ça me redonne envie d'aller un petit peu creuser ce qu'il a écrit sur la technologie notamment, etc. Le temps passant, est-ce que tu as un mot de conclusion que tu aimerais nous partager?
1: J'ai envie de dire quelque chose du style, j'ai beaucoup trouvé dans la lecture, mais finalement, la raison, ça suffit pas non plus, quoi, et que il y a un moment où elle nous mène à comprendre que c'est avec le cœur qu'il faut vivre.
0: C'est la conclusion, voilà, que tu essaies de pratiquer aujourd'hui et que tu nous recommandes.
1: Ce qui me vient.
0: Merci beaucoup, en tout cas, pour cet échange très riche et bien différent des autres aussi. On n'avait pas encore fait l'axe de la philosophie, donc merci beaucoup. Et écoutez, pour les auditeurs, je vous invite à la prochaine émission, le mois prochain, le troisième vendredi du mois. Et je vous souhaite à tous une bonne journée. Au revoir, Raphaël.
1: Bonne journée.

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2: Aujourd'hui, 29 mai, la snowboardeuse française Karine Ruby nous disait au revoir justement un 29 mai. Voici son histoire.
3: Elle est née le 4 janvier 1978 en Haute-Savoie. Elle porte un nom qui sonne la rareté. Elle, c'est Karine Ruby. Elle fut en effet une snowboardeuse d'un rare talent pour son époque et de qualité quasiment inégalée au sein de sa discipline. Sa disparition en mai 2009, lors d'une chute sur le glacier du Géant près de Chamonix, elle, l'amoureuse de la montagne, ne parviendra pas à éteindre et à faire oublier ce qu'elle a entrepris sur les pistes depuis le milieu des années 90. Mais c'est en 1998 que l'histoire de Karine prend son essor véritablement. Nous sommes exactement le 9 février 1998 sur les pentes du mont Yakebitai au Japon. Là vont se disputer les deux premiers runs olympiques de l'histoire du snowboard lors des Olympiades d'hiver de Nagano, dans cette épreuve du slalom géant. Au bout de ces deux courses, un titre à la clé, deux Françaises peuvent nourrir l'espoir de devenir la première snowboardeuse auréolée des lauriers olympiques, Karine Ruby et Isabelle Blanc. Alors sur une bonne cadence, cette dernière rate la fin de son premier run et laisse à Karine Ruby le loisir d'être en tête à l'entame du second run quelques instants plus tard. Mais Ruby, c'est géré, elle n'est pas la meilleure rideuse de sa génération pour rien, elle dévale la piste. Sans accroc, enchaîne parfaitement la trentaine de portes comme une virtuose de la planche qu'elle l'est et relègue l'allemande Heidi Reinhold à près de 2 secondes au cumulé des deux chronos. C'est un gouffre à ce niveau-là. Ça y est, la Haute-Savoyarde devient la première championne olympique et rentre dans l'histoire de la glisse française. Accueillie en héroïne quelques jours plus tard à son retour en France, Karine récolte une nouvelle breloque sur le slalom parallèle à Salt Lake City en 2002, en argent cette fois-ci, derrière Isabelle Blanc. Si son palmarès restera à tout jamais sans nul doute le plus beau des snowboardeuses des années 90-2000, c'est surtout son éternel sourire qui continuera à rayonner dans les souvenirs de celles et ceux qui ont pu assister ou admirer ses exploits.
2: Allez, on se donne rendez-vous demain pour d'autres histoires d'un jour avec Mémoire Sport.
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0: Bonjour à toutes et à tous, ici Lou pour les chroniques du vendredi. Aujourd'hui, parlons santé et environnement et en particulier d'un sujet à prendre au sérieux, le cadmium. Pour celles et ceux qui en ont déjà entendu parler, restez. Vous allez peut-être en apprendre plus. Qu'est-ce que le cadmium ? C'est un métal lourd présent dans de nombreux aliments. On le retrouve naturellement dans les sols. Mais l'enjeu à savoir autour du cadmium est qu'il est amplement utilisé dans l'agriculture et dans l'industrie qui raffole de sa résistance à la chaleur. Dans le cas de l'agriculture, c'est d'autant plus important. On retrouve ce métal lourd dans les engrais qu'on appelle phosphatés, c'est-à-dire un engrais à la base de roches contenant du phosphore. Lorsqu'il est utilisé dans nos champs, eh bien cet engrais est absorbé par les végétaux et donc bam, contamination des aliments qu'on va déguster par la suite. C'est donc un métal lourd, oui, mais qui est dangereux pour la santé car utilisé à des fins commerciales. Le problème du cadmium dans nos corps, c'est qu'il passe par le sang, puis vient s'accumuler dans les reins, le foie, le pancréas, les poumons et les os. Rien de bien joyeux, vous vous imaginez. Et sachez que la France est particulièrement contaminée. D'ailleurs, l'Agence nationale de sécurité sanitaire annonçait dans un rapport du mercredi 25 avril 2026 qu'un Français sur deux possède des taux de cadmium trop importants. Comment prévenir l'exposition au cadmium ? On retrouve ce métal lourd principalement dans les aliments qu'on adore manger. Le riz, le blé, le pain, les pommes de terre et bien d'autres. Bien évidemment, c'est pratiquement impossible de supprimer tous ces produits de notre alimentation. Par conséquent, l'Agence nationale de sécurité sanitaire, l'ANSES, préconise de varier notre alimentation pour ainsi consommer moins de cadmium. À la place de vos Kellogg's préférés, prenez une bonne pompote et un petit yaourt. Mes recommandations personnelles, les pompotes fraises bananes. Vous pouvez aussi consommer plus bio. Selon l'étude Baranski parue en 2014, dans l'agriculture biologique, le niveau de contamination en cadmium est 48% inférieur à l'agriculture conventionnelle. D'un point de vue scientifique, il y a quelques espoirs, mais ne vous attendez pas à une révolution. Selon un article du Monde, dans des situations de contamination massive, par exemple lors d'un incident dans une industrie, une solution est possible. Attention, ce sont des termes techniques. On appelle ça la chélation intraveineuse. En gros, je vous fais un schéma. Les molécules du nom de agent chélateur s'agrippent au cadmium dans le corps et peuvent les sortir par l'urine. Par contre, le risque est d'enlever aussi des métaux dont on a besoin dans notre organisme, selon François Lux, enseignant-chercheur à l'Institut Lumière-Matière. Donc, rien de concret en termes de solution aujourd'hui. Ce que l'ANSES recommande en revanche, c'est de traiter le problème directement au niveau des sols et des engrais. L'objectif serait donc d'atteindre un seuil réglementaire. Avant de conclure, je voulais vous recommander un documentaire, pas sur le même sujet, mais dans la même thématique. Vous avez sûrement déjà entendu parler des PFAS. Et à ce sujet, je vous recommande de regarder sur Arte un très bon documentaire, « Tous empoisonnés, le fléau des PFAS ». Sur ces paroles, je vous souhaite une très bonne journée et à très vite sur Radio FM+.
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1: Bonjour, Maria Carrier, pour en allant à l'expo, alors une belle expo à voir à l'espace Rio.
2: Alors déjà, merci à tous les gens qui viennent à la galerie grâce à la radio. Cavive, eh bien, c'est un artiste qui est né en Guyane. Cavive a fait l'école des beaux-arts de Toulouse, l'école d'archi de Montpellier et une formation d'ébénisterie. Donc, il va nous proposer une interprétation des rues de Montpellier à travers des volumes en bois, en noyer de France et en noyer d'Amérique. Donc, c'est à travers une gestuelle qui réinterprète tous ces parcours dans la ville, dans le vieux cœur de Montpellier. On le voit sur les, c'est écrit sur les cartels. Chaque cartel a le titre d'une rue de Montpellier et on voit la réinterprétation. C'est très surprenant, c'est très esthétique. On a vraiment un coup de cœur. Aujourd'hui, il fait une magnifique exposition sur un thème qui est dessiner le vide avant qu'il ne s'échappe. Donc déjà, un très beau titre.
1: Ce sont des formes, Véronique, dans lesquelles à la fois il y a du plein et du vide, de la courbe et des choses plus rigides, mais avec une organisation qui est absolument magnifique. C'est une sorte de cartographie, en fait. J'ai l'impression, Véronique, qu'il a beaucoup circulé dans Montpellier, repéré plein d'endroits et plein de rues, et qu'il les retranscrit avec cet art très particulier qui est presque de l'ébénisterie.
2: Exactement, Maria. Et donc, on a ce qui est fabuleux, c'est qu'on a aussi la réflexion et le parcours de l'artiste à travers des gravures lithographiques et aussi ces journaux d'arpentage, de relevé des lieux ou de gouttière à gouttière, d'un trottoir à un autre. On a tous ces relevés, ces dessins, et de là va surgir une forme. Il va choisir une forme et sa forme va se révéler à travers ces gravures où on voit aussi le vide. Ces formes, en fait, s'inscrivent pour montrer le vide, la forme du vide. Et on l'a à travers ces membranes qui traduisent une légèreté. Et on a comme un déséquilibre de ces formes, une asymétrie pour traduire la pesanteur. On a dû, ce travail de gravure est fait sur du papier japonais, une transparence toujours pour traduire cette apesanteur du vide qui prend forme.
1: Et la matière est belle, on sent qu'il est né ailleurs, on sent qu'il est né dans un pays où la nature est vraiment très importante pour la vie du quotidien, mais aussi dans sa réalité. Et ça se ressent aussi parce que le bois est magnifique. C'est à la fois léger, mais on sent qu'il y a la puissance des veines du bois. C'est magnifique.
2: On a en effet cette apesanteur et cet effet de résistance des matériaux et qu'on retrouve dans la nature, tout à fait. C'est-à-dire une fragilité et une puissance. On a les deux. Et on l'a à travers la couleur du bleu aussi qui rappelle, et bien sûr, les ciels, l'eau, la nature. Et on a aussi ce matériau de bois qui est différent celui de le noyer de France et le noyer d'Amérique. On n'a pas les mêmes veines du bois. Et on a aussi cette histoire d'ombre et lumière qui nous séduit dans la nature, je crois. Il nous ravive à chaque fois.
1: Alors, c'est quelqu'un qui a 53 ans. Ce qu'il fait n'est pas daté, en fait, du tout. On sent que c'est son esprit qui vagabonde au travers de ces fameuses cartographies. Et quand vous parliez du plein et du vide, donc il y a ses œuvres en bois, mais il y a aussi ses œuvres sur papier. Et on a cette transparence aussi dans ces œuvres-là. Quand vous parlez du bleu, c'est sur les œuvres en papier. Il y a cette transparence à la fois du dessin, puisqu'il dessine ces fameux quartiers, il les entremêle, ce sont des lignes qui s'entremêlent, et ce fameux bleu qui est intemporel.
2: Ce qui est joli, c'est qu'on a les volumes avec ces membranes de bois, on a ces gravures bleues, et on a ces trois journaux qui sont vraiment ces relevés d'arpentage. Et là, on est au cœur du travail de l'artiste, comment il réalise son œuvre.
1: Tout se vend, les journaux, les gravures, les sculptures en bois.
2: Tout est à la vente. Et puis, au plaisir de chacun d'amener, j'allais dire, l'œuvre de Cavi chez lui et de le vivre, hein, de vivre avec son œuvre. Et il y a quelque chose vraiment d'intéressant. C'est un travail expérimental de 2 ans. C'est un travail riche et qui a une pureté aussi et qui est très dans le geste. On sent le geste.
1: Merci beaucoup. Donc, cette exposition, c'est jusqu'au 6 juin. Il faut faire vite.
2: C'est ça, c'est trop rapide.
1: En tout cas, là, jusqu'au 6 juin, on peut voir Cavi chez vous à l'Espace Rio. Merci Véronique.
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1: Amis d'aujourd'hui, de demain, de toujours, bonjour. Vous êtes au Gospel de Jimmy, l'émission de tous les gospels. Avec moi, Jimmy, votre ami, serviteur au micro. Et en plus, en cet après-midi, franchement, je ne suis pas tout seul pour une fois. Donc, pas pour une fois, parce que j'ai souvent des invités. Mais là, quand même, si vous me voyez, je suis en trouée crème de trois jolies demoiselles. Merci beaucoup, mesdames, d'être venues. Donc, je vais faire les présentations. Donc, je vais surtout essayer de ne pas me tromper de prénom. Surtout que je suis très très fort pour ça, donc toi bien sûr, à ma gauche, ça fait quand même 2 ans, même 3 ans qu'on se connaît, quoi, donc je ne peux pas trop oublier ton prénom. Donc bonjour et bienvenue Agathe, comment tu vas?
2: Merci Jimmy, bonjour, bonjour à tous, merci pour ton invitation, on est ravis d'être là avec toi, et nous aussi on a beaucoup de chance d'avoir ce joli jeune homme à côté de nous.
1: Oh, ça m'a touché beaucoup, si je pouvais, je vous même rougi.
2: il a rougi, je confirme.
1: Comment ça va Laurie, tu vas bien?
3: Eh ben, très bien aussi, ravi d'être ici pour la deuxième année.
1: Ah ouais, c'est vrai que l'année dernière aussi tu étais avec nous.
3: Merci pour l'invitation.
1: Ouais. Avec grand plaisir. Et là, je ne me trompe pas de prénom. Bonjour Sandrine.
4: Mais bonjour Jimmy.
1: Comment tu vas?
4: Très bien, merci. Merci pour ton invitation.
1: C'est vraiment un plaisir, donc, mesdames, de vous recevoir parce qu'en fait, vous venez nous parler de très grand événement qui va avoir lieu dans ce très beau. C'est un village ou c'est une ville d'ailleurs, Saint-Clément? Je ne sais même pas.
2: Alors, on te considère que c'est un village.
1: Un très beau village. Donc, je viens de dire que c'est Saint-Clément-de-Rivière. Et demain, si je ne dis pas de bêtises, à partir de 20h.
2: Samedi.
1: Oui, samedi, demain. Donc
2: à partir de
1: 20h, quoi, donc nous aurons un très beau concert à la salle Frédéric Basile,
2: oui,
1: c'est bien
2: c'est ça,
1: avec une chorale que tu as créée, purée, le temps passe vite, ça fait déjà 2 ans que tu as eu cette idée, que tu t'es lancé dans ce projet fou pour créer la chorale Aruna Gospel.
2: Exactement.
1: Et ça va, vous êtes dans quel état d'esprit pour demain? Vous êtes enchanté, stressé, motivé,
3: oui,
2: oui.
1: N'hésite pas Louis, à bientôt mettre devant le micro, sinon on ne t'entend pas.
3: Motivé, oui. C'est toujours un grand plaisir de se réunir en fin d'année pour notre grand concert. Donc on est très motivé, un peu de stress évidemment, mais beaucoup de motivation et de joie, oui.
1: En tout cas, ce sera, comme je disais, un très, très grand événement. Et c'est vrai que je suis vraiment très content. En plus, il me semble que j'y participe en plus à ce beau projet avec
3: vous. Il me semble.
2: C'est pour ça qu'il ne faut pas le rater. Il faut absolument venir voir
1: le film. Non, pas moi, quoi. Mais en fait, on m'a dit qu'il y a une très belle équipe. Il y a des choristes vraiment très sympathiques. Et donc, je note ces amis. Donc, notez bien sur vos agendas. En fait, c'est facile à retenir. Demain, à partir de, on va dire, venez vers 19h30, le temps se garer, de prendre ses
2: tickets. Il y a plein de parkings autour, il y aura une buvette, de quoi manger, de quoi boire, de quoi passer un bon moment, donc nombreux.
1: En tout cas, mesdames, je voudrais que vous nous racontiez vraiment tout. On a une heure pour parler ensemble de Aruna, quoi, nous dire depuis combien de temps vous y êtes, toutes les émotions que vous vivez, que vous ressentez, les futurs projets à l'avenir, quoi. Donc, c'est vrai que c'est quelque chose, je pense, que nos auditeurs de FM Plus sont vraiment très, très contents de partager avec vous. Et surtout, chers amis, si ce n'est pas encore fait, parce que déjà, Agathe, est-ce que tu peux déjà nous dire, est-ce qu'on peut déjà trouver des tickets sur place ou bien on peut déjà les avoir bien avant?
2: Alors, les deux, mais on peut les acheter en pré-vente. En plus, on a un petit tarif préférentiel si on les achète avant. Donc vous pouvez les acheter sur Hello Asso, tout simplement. Vous pouvez aussi retrouver le lien direct sur notre site aunagospel.fr. Et voilà, sur les affiches, on a aussi le Facebook. Donc normalement, vous pouvez trouver facilement l'information et vous pouvez aussi acheter les tickets directement sur place le soir même.
1: Sauf qu'il y a juste un petit problème, c'est que demain, il y a aussi un grand événement.
3: Oui.
1: Il y a le PSG, je n'aime pas trop le foot, mais qu'il s'agit quand même d'une finale de la Ligue des Champions. Mais bon, chers amis, ce qui est bien, c'est que de nos jours, il y a quand même les replays.
2: Oui, donc, et puis surtout, on a fait exprès d'organiser notre concert juste à la fin du match. Ça veut dire que vous pouvez regarder le match à 18h et venir fêter la victoire du PSG avec nous à 20h.
1: Ah, je comprends mieux maintenant pourquoi est-ce qu'on disait la dernière fois de mettre la balance à 17h. Ah,
2: voilà.
1: Ben, chers amis, donc il n'y a aucune raison pour louper ce très beau concert demain à 20h. Donc, ce qu'on fait. On regarde le match, bien sûr, on espère que le PSG, en tout cas, j'espère que le PSG va gagner pour la deuxième fois. Et après, ben, on file au concert, se faire plaisir et passer un superbe moment. Vous savez quoi, chers amis, on va d'abord écouter une très belle chanson de notre ami Christopher Grey qui nous vient de la Caroline du Nord. Et juste après, ben, on va parler entre nous, on va se faire plaisir. Et surtout, chers amis, demain à 20h, venez assister à un super concert. Et là, on verra Agathe, entre autres, dans ses œuvres, dans cette magnifique chorale qu'elle a créée déjà depuis 2 ans bientôt, en septembre 2024, si je ne dis pas de bêtises.
2: Oui.
1: Eh ben c'est super, chers amis. Donc, on écoute cette magnifique chanson et juste après, on se retrouve.
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0: Magnifique chanson de notre ami Christopher Grille que nous venons d'écouter actuellement. Et je suis toujours en compagnie de Sandrine, de Louis et de Agathe qui font partie de cette magnifique chorale à Onagospé qui se trouve dans ce très beau village de Saint-Clément. Et bien sûr, elles sont là, bien sûr, parce que premièrement, je les ai invitées. Deuxièmement, ça me fait plaisir de les avoir. Et surtout, elles sont là pour nous parler de très beaux concerts qui aura lieu demain à 20h à la salle Frédéric Bazy qui se trouve à Saint-Clément-de-Rivière. Je vais déjà m'adresser à toi, Sandrine, parce que c'est vrai que Laurie est déjà venue l'année dernière. Je lui ai posé la question, mais je vais lui reposer la question tout à l'heure. Comment tu as eu l'idée de faire partie de cette aventure et comment tu as découvert cette aventure à Onagospel? Parce que si j'ai bonne mémoire, toi, tu es là depuis le début aussi.
1: Oui, tout à fait.
0: Donc, comment tu as eu cette idée, cette envie? Est-ce que c'était une envie qui était là depuis très longtemps et que l'occasion s'est présentée? Donc,
1: c'est une très, très vieille envie, en fait. J'ai toujours rêvé de chanter du gospel. J'ai toujours suivi beaucoup, beaucoup de groupes de gospel en concert. Et puis, il y a 2 ans, je suis tombée sur la petite annonce.

0: France d'Agathe qui nous écrivait qu'elle avait besoin de cœur pour créer une association. Et là, j'ai dit, mais en fait, c'est mon moment, quoi. Allons-y, go. Donc, je me rappelle lui avoir répondu, je ne sais pas trop quelle voix j'ai, je ne sais pas trop si je suis au niveau. Et puis, il y a de suite eu le mail de message de bienveillance de c'est ouvert à tout le monde, on est là pour chanter ensemble, pour se faire plaisir, et c'est vraiment la devise de notre chorale, c'est-à-dire chanter ensemble et se faire plaisir. Et
1: quand tu as commencé, t'as pas eu peur, ou bien t'as vraiment foncé, ou bien au début, comme le fait que tu ne puisses pas connaître ta voix, est-ce que quand même tu n'avais pas un petit peu d'appréhension
0: Alors non, parce que j'ai
1: fait... Ou tu t'es sentie à l'aise de suite?
0: C'est-à-dire que j'ai fait du lyrique, donc je savais que j'étais en soprano, donc...
1: C'est pas ça, mine de rien, je vous vois presque tous les YouTube, mais en fait, grand-chose de vous, quoi. En fait, t'as fait du lyrique.
0: Ouais, et donc je savais que j'étais en soprano, mais bon, le gospel, c'est complètement différent. Et c'est des moments absolument fabuleux, et non, je me suis sentie bien de suite, en fait. Voilà, on s'est toutes, je pense, senties bien très, très rapidement. C'est pour ça qu'on est aussi fusionnelles.
1: Et ça va, t'as pas trop été impressionnée par le chef de chœur qui est un peu bizarre?
0: Oui, mais bon. Mais notre chef de chœur, c'est un artiste, c'est plein de choses en même temps, c'est un pitre.
1: C'est vrai que nous, les artistes, des fois, on peut être un peu bizarre.
2: C'est ça qui fait votre charme.
0: Exactement.
1: En tout cas, franchement, moi. Il me semble qu'en fait, cette aventure à Ouna, au début, je ne venais pas souvent. Ouais. Mais par contre, j'ai fait comme la première répétition, il me semble. Et après, comme je ne pouvais pas être partout, j'ai laissé la place à aussi. Et après, je suis revenu. Mais bon, c'était quand même une aventure quand même assez sympathique. Et toi, Laurie, pareil aussi, déjà, est-ce que ça va?
3: Ça va, très bien. Oui, très bien.
2: C'était son anniversaire hier. Elle a fêté ça, donc.
1: On dit, il faut jamais demander à une femme son âge, donc je ne vais pas me le permettre. Oh. Mais au nom de FM+ et de tous nos auditeurs, je te souhaite un très joyeux anniversaire.
3: Merci
1: en tout cas.
3: Merci beaucoup.
1: Ça va, tu te sens toujours bien aussi dans cette chorale pour ta deuxième année.
3: Voilà, deuxième année. Oui, c'est toujours un plaisir. On a vraiment créé une petite famille. C'est bien plus qu'une chorale, on se voit aussi à l'extérieur. Chacun est engagé dans le projet, chacun essaye de donner son temps, de mettre sa petite pierre à l'édifice. C'est un projet qu'on monte tous ensemble au fur et à mesure, et on avance tous ensemble dans la bienveillance, et ça c'est super, quoi.
1: Parce qu'en plus, il faut préciser qu'en plus, c'est vrai que vous avez fait quand même quelques concerts au cours de l'année, mais c'est vrai que le concert de demain, c'est vraiment votre concert où vous gérez tout.
3: Voilà,
1: de
3: c'est
1: A
3: ça.
1: Jusqu'à Z.
3: Voilà.
1: Donc, j'imagine quand même, là, je m'en assure toi, toi, Agathe, la pression quand même que tu dois avoir quand même pour pouvoir tout gérer. Ben, j'imagine les invitations, faire des affiches, pas mal,
3: exactement,
1: quoi. Donc, comment
3: ouais.
1: ça se passe tout ça? Même si j'ai un peu une petite idée parce que ça fait quand même quelques années que je suis dans le milieu, quoi. Mais comment tu te sens, toi, spécialement en tant que productrice?
2: Bien, c'est vrai que cette semaine, je dors pas beaucoup, mais.
1: il faut bien dormir, quoi. Après, on y va, on shot.
2: Non, et puis, en plus, c'est la deuxième année. Donc, déjà, on a pris aussi nos habitudes. Là, il y a une petite équipe qui est en train de faire les courses pour le bar. Il y en a qui sont en train d'imprimer les affiches. Enfin, voilà, on a toute une équipe.
0: Et nous avons nos bijoux.
2: Voilà,
0: et
2: on
0: notre
2: a aussi
0: art africain.
2: Exactement, parce que nous, on est très attachés. Donc, c'est gospel, mais c'est aussi les racines africaines. Donc, on a des chants africains et on a vraiment cet attachement à l'Afrique. Et on a toute une équipe aussi dans la chorale qui crée de l'artisanat africain, des bijoux, etc. Donc, d'ailleurs, vous pouvez venir découvrir ça demain. Puisqu'on aura un petit stand pour vous présenter aussi nos créations. Et c'est vrai que pour revenir sur les débuts de l'association, ce qui est étonnant, c'est que personne ne se connaissait avant. C'est vraiment des gens qui sont arrivés de tous les villages aux alentours. Moi, je venais juste d'arriver à Saint-Clément, donc je ne connaissais personne non plus, comme dit Sandrine. J'ai lancé des petites annonces sur Facebook, par-ci, par-là. Qui veut venir chanter avec moi? Qui veut venir monter une association de gospel et de chant africain? Et puis, il y a plein de gens qui ont ressenti cet appel, qui ont envie de venir. Et on a créé cette grande famille avec des gens très différents, mais tous animés par le même amour de la musique et de partage. Donc, c'est vraiment une chouette aventure, en tout cas. Et on est ravis de partager ça aussi avec toi, Jimmy.
1: Oh, c'est gentil. Surtout qu'il me semble que la première année, il y avait à peu près une trentaine de choristes stables.
2: Ouais.
1: Et cette année, il y en a à peu près une cinquantaine, si
2: ouais,
1: je me mets un petit peu à compter.
2: Ouais.
1: En tout cas, si ça continue, mais l'année prochaine, de 50, on va passer à 100. Donc, je peux que te le souhaiter. Ben, le souhaiter quand même à cette magnifique chorale Aouna Gospel Choir. Donc, c'est vraiment important, si vous n'êtes pas encore fait. Ah, ça, sachant quand même que, même si tu ne le sais pas, depuis le mois de fin mars, si tu écoutes mon émission, je fais déjà la promotion de ce concert. Et même la dernière fois aussi, avec la Gospel University Choir, quand on a fait un concert, c'était où ? À Montpellier, je ne sais plus où. Ah oui, à l'Église-Rock aussi. On a aussi fait l'annonce, la promotion pour ce concert. Donc franchement, chers amis, venez vraiment nombreux nous encourager cette magnifique choir. Donc c'est demain à partir de, on va dire, venez à 19h30. Quoique non, si le match, ça dure 1h30.
2: Ça finit à 19h45. Ça donc voilà. On vous attend pour commencer, ne vous inquiétez pas, on va fêter ça ensemble.
1: D'accord, quoi. Est-ce que tu as prévu quand même un écran géant quand même dans la salle au cas où
2: parce que j'ai essayé de négocier avec la mairie, mais.
1: Il faut qu'on fasse la balance. Moi, j'ai prévu quand même au cas où de garder mon téléphone sur mon
2: téléphone. Non, mais on a une choriste qui habite juste à côté. Elle a dit qu'elle nous invitait pour regarder la première mi-temps au moins chez elle. Donc il n'y a pas de souci.
1: De toute manière, on est professionnels. Donc on fera les choses bien.
2: Mais, on est prêt à attendre que tout le monde. Faites le coup de sifflet final et puis on démarra quand vous serez là et voilà.
1: Surtout, on va développer. Imaginons que mon Dieu que le PSG perde, on sera tous tristes quoi. Donc ils ont plus quand même pour se rassembler
2: voilà,
1: après
2: en fait,
1: pour faire.
2: Quoi qu'il se passe, il faut venir parce que si on a gagné, c'est la fête et on fait ça ensemble. Mm-hmm. Et si on a perdu, on fait la fête pour passer à autre chose et passer un bon moment et pas se morfondre toute la soirée. Donc venez de toute façon.
1: On va gagner. En tout cas pour la chose amis, si demain à partir de 19h45 à la salle Frédéric Basile à Saint-Clément-de-Rivière. Nous allons continuer notre émission avec Mr. Christopher Gris et une autre très belle chanson de son répertoire. Et après, on va retrouver à nouveau Agathe Laurie et Sandrine qui vont nous parler de cette magnifique chorale Aona Gospel Choir. Et j'imagine que déjà, tu vas penser déjà à l'année prochaine. Et que si tu veux aussi des nouveaux choristes, tout à l'heure, tu pourras faire l'annonce et inviter le maximum de personnes qui voudront chanter du gospel avec un minimum de talent. Non, je rigole. Je rigole. À venir quand même participer à cette magnifique famille qui s'appelle Aona Gospel. On écoute Christopher Gris et juste après, on se retrouve.

0: Je suis en compagnie de Agathe, Louis et Sandrine qui font partie de cette magnifique chorale Aouna Gospel Choir qui répète tous les jeudis à côté de cette fameuse salle où vous serez en concert demain. Donc Agathe, il me semble que toi tu viens de Nantes.
1: Oui.
0: Et que tu as fait tes armes avec un ancien, bon, un ancien camarade qui était aussi dans une de nos chorales qui s'appelle Ritz, c'est
1: oui.
0: Bien ça? Avec ta famille, j'imagine que tu as... Non, c'est pas j'imagine, tu as déménagé.
1: Oui.
0: Tu avais marre de la grisaille du Nord. Je crois que le Nord, c'est pas tout à fait le Nord, quoi. On m'a dit, bon, déjà que pour moi, tout ce qui est disponible, c'est
2: ça.
0: Le Nord.
2: C'est le Nord.
0: Tu avais marre de la grisaille du Nord, donc tu es venu chercher l'extrême chaleur du Sud.
1: Oui.
0: Et tu t'es dit que voilà, j'ai cette passion quand même du gospel. Donc au début, quand tu es arrivé dans le Sud, tu as commencé à l'université Paul Valéry avec Martin.
1: Exactement.
0: Et après, tu te dis quand même, c'est bien, mais quand même, Saint-Clément, Montpellier, ça fait trop de rouge, je veux avoir ma propre voile.
1: Alors, non, c'était pas pour ça, c'était pas ça la raison. C'est que, donc oui, quand je suis arrivée, moi, ça faisait 20 ans que je chantais du gospel à Nantes, donc je pouvais pas imaginer la suite de ma vie sans gospel. J'ai cherché voilà, une nouvelle chorale à intégrer en tant que choriste. Et puis, soit les chorales étaient trop loin, soit moi j'ai 3 enfants, donc les timings, les soirées n'allaient pas, c'était pas le bon jour, pas la bonne heure, etc. Et puis, je suis tombée sur l'annonce de la chorale de Martin à l'université, qui me convenait bien, qui n'était pas trop loin. Voilà. Donc, j'ai passé un an avec vous. Et puis, c'est vrai que cette année-là, la chorale de l'université, le groupe que j'avais intégré, on n'était pas très nombreux. Les gens n'étaient pas forcément très assidus.
0: Depuis le Covid jusqu'au
1: exactement,
0: Covid,
1: c'est ce que vous m'aviez
0: c'était
1: dit.
0: Blindé les mardis et tous les mercredis.
1: Ouais.
0: Mais après le Covid, les étudiants étaient beaucoup moins présents.
1: Quoi, voilà,
0: ce qui
1: c'est
0: fait
1: ça.
0: Que maintenant, on est obligé, ouais, entre guillemets, de déménager.
1: Bah oui, c'est ça. Et donc, en fait, je me suis dit, moi j'aimais beaucoup l'ambiance, les gens étaient très sympathiques, etc. Mais on était vraiment un tout petit groupe et j'avais envie de réfléchir à un projet qui rassemblera un peu plus de monde. Et je me suis dit, pourquoi pas finalement à Saint-Clément-de-Rivière, là où je viens de m'installer. Il n'y avait pas de chorale, alors il y a d'autres chorales gospel aux alentours, mais pas dans ce coin-là. Et c'est pour ça que j'ai proposé à Martin, je lui ai dit, écoute, moi je réfléchis à monter une association, est-ce que ça te plairait d'embarquer dans l'aventure avec moi? Et il m'a dit, écoute, allez, ok, c'est parti, je vais t'aider à lancer ça, on va lancer ça ensemble. Et c'est comme ça que depuis 2 ans, on répète tous les jeudis soirs avec Martin et son équipe, et qu'on a réussi à monter un beau groupe avec beaucoup de personnes qui n'avaient jamais chanté avant. Comme disait Sandrine tout à l'heure, nous, on est une association, une chorale où tout le monde est le bienvenu, on ne fait pas d'audition. On a réussi à monter quelque chose assez rapidement, à se faire plaisir, à chanter, et c'est vraiment chouette.
0: Et en plus, si j'ai bien compris, tu as quand même un talent pour rassembler du monde. Parce que je comprends aussi que même aussi la commune, la municipalité de Saint-Clément, maintenant, ils te connaissent bien et qu'ils
1: oui.
0: ne s'aiment pas trop te contredire. Quoi. Donc, dès que tu fais une demande, autant que possible quand même, ils essaient quand même de
1: dire oui. La commune nous aide beaucoup, ils nous prêtent la salle, voilà, ils nous aident dans la communication. Ils me connaissent bien parce que moi, j'ai monté 2 associations à Saint-Clément. Donc,
0: c'est quoi la deuxième?
1: La deuxième, c'est des ateliers d'écriture. Parce que moi, j'ai une deuxième casquette, en fait.
0: Ah, c'est quoi, tu écris des romans
1: exactement.
0: D'amour, c'est ça?
1: Pas d'amour, non, des romans de tout. De tous les genres, mais j'ai écrit
0: pourquoi pas l'amour aussi,
1: j'ai aussi des romans de comédie romantique, mais voilà, j'ai la casquette, moi mon métier c'est d'être romancière et d'être animatrice d'ateliers d'écriture.
0: D'accord.
1: Donc c'est pour ça que la mairie m'a d'abord connue comme ça, et comme ils me connaissaient déjà comme ça, je leur ai dit, au fait finalement j'aimerais bien aussi une salle pour créer une chorale. Ils m'ont dit ok, c'est parti.
0: En tout cas, franchement merci beaucoup pour cette initiative, parce que grâce à toi, comme tu disais, plusieurs personnes dans cette région qui n'avaient jamais chanté du gospel ou quoi que ce soit, ben grâce à toi ont eu quand même cette magnifique occasion de pouvoir chanter. Donc franchement bravo vraiment pour le travail que tu as effectué, que tu effectues et que je suis certain que tu vas effectuer encore très très longtemps.
1: Merci Jimmy.
0: En tout cas, chers amis, notez bien, je ne sais pas quoi faire, quoi, que demain, un très gros concert avec la Aouna Gospel Choir à la salle Frédéric Basile à partir de 19h45. Comme ça, vous avez quand même le temps de soit faire la fête ou de pleurer en fonction du résultat du match, d'accord? Et après, dans tous les cas, nous serons là quand même pour pouvoir vous accompagner, que ce soit dans un moment de joie ou même de tristesse. Et promis, la tristesse va se transformer en joie avec Aouna Gospel Choir. On écoute toujours notre ami Christophe Cri avec quelques titres de son magnifique répertoire, en sachant que mine de rien, on est ensemble jusqu'à 18h, mais c'est vrai que le temps passe très très vite. Mais je pense encore qu'on a encore pas mal de choses aussi à discuter avec Sandrine. Je ne me suis pas trompé, c'est Sandrine, Laurie et Agathe. On écoute Christopher Gris.
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1: J'adore la voix de cette fille. Franchement, je ne la connais pas. C'est elle qui m'annonce chaque semaine, mais je ne connais pas ça. Je n'ai jamais vu sa tête de cette actrice qui me présente. Je sais que Cousin Phil, sur montage, j'étais pas présent. Ça fait quand même presque 8 ans et je ne connais même pas son prénom. Donc, il faudrait que je me renseigne près de la direction de Femme Plus pour savoir c'est qui cette jolie voix qui m'annonce deux fois par semaine, tous les vendredis et tous les dimanches. Mais je ne connais même pas son prénom et même pas sa tête. Bon, bref, c'était pour rigoler. Tout ça pour vous dire quelque chose. Amis, vous êtes bien au concert, au gospel de Jimmy sur FM+. Nous sommes ensemble dans la joie et dans la bonne humeur jusqu'à 18h et je suis avec Agathe, Sandrine et Louis qui sont venus nous parler de cette fameuse chorale, magnifique chorale qui s'appelle Aona Gospel Choir. Et il y a choir à la fin ou pas?
2: Non, mais tu peux le mettre, ça nous gêne pas.
1: Aona Gospel Choir, je trouve que ça fait...
2: Le titre officiel, c'est Aona Gospel, mais ça fait classe, ça se lit aussi. Ouais, ouais.
1: Voilà. Donc demain, vous êtes en concert demain à partir de 19h45 à la salle Frédéric Vasile pour un concert de fin d'année. Comme je disais, en plus, c'est vraiment un concert à 100% à Aona, parce que là, la production du début à la fin, donc il faut vraiment se motiver. Et surtout, chers amis, venez très très nombreux, parce que déjà, ben, en plus, j'adore cette salle, parce que j'ai joué l'année dernière. En plus, c'est une très très belle scène, quoi. Et par contre, il me semble qu'il n'y a pas trop chaud aussi là-dedans, il me semble.
2: Eh ben justement, j'y suis allée ce matin pour récupérer les clés et la clim est déjà opérationnelle, donc n'ayez pas peur, vous serez encore bien avec nous. D'accord. La clim, les boissons fraîches, tout y sera.
1: Et oui, ben on disait aussi, ma chère Agathe, que nous arrivons en fin d'année universitaire, en fin de saison, et que l'année prochaine aussi, j'imagine que tu voudras sûrement recruter de nouveaux talents. Donc, si on veut te contacter, comment faire
2: Alors, pareil, on a le site internet aounagospel.fr. Donc, il y a toutes les informations. Comme tu l'as dit tout à l'heure, on répète le jeudi soir de 20h à 22h. Et voilà, pour les personnes qui veulent nous contacter, on sera aussi au forum des associations à la rentrée.
1: Et puis
2: on
1: à quelle date? Tu as déjà la date
2: Samedi 5, ça vous dit quelque chose? Septembre? Le premier samedi de septembre.
1: D'accord, oui.
2: Premier samedi de septembre. Forum des associations à Saint-Clément. On sera peut-être aussi présent dans les forums des associations des villages alentours, notamment à Prades. L'année dernière, voilà, on avait aussi tenu un stand. Et on avait eu pas mal de Pradéens hein, aussi qui étaient venus nous rejoindre. Et puis, comme toujours, en septembre, on a les séances qui sont ouvertes à tous. Les personnes peuvent venir essayer, passer un bon moment avec nous. Et puis, voilà, donc n'hésitez pas à nous rejoindre.
1: J'imagine que certes, cette année, on a un petit peu évolué en termes de présence masculine.
2: Oui.
1: Mais je pense qu'on est passé de un garçon, il y en a deux ou trois cette année.
2: Cinq.
1: Ah, il y a tout ça. Ah ouais, quand même.
2: Il y en a cinq.
1: Bon, ben messieurs, si vous voulez aussi chanter aussi du gospel, n'hésitez pas, c'est pas que pour les dames, quoi. Donc, venez, n'hésitez pas, passez un bon moment, de la joie, de la bonne humeur, de la bonne musique, quoi. Donc, c'est répétition tous les jeudis de 20h. À 22h, et comme vous disait Agathe, il y a plusieurs moyens de pouvoir communiquer avec nous, de pouvoir prendre contact avec nous, et avec grand plaisir, quoi, ben, je pense que Agathe, Laurie et Sandrine vont vous attendre pour la saison 2026-2027. Est-ce que vous êtes prêtes, mesdames, pour demain?
2: Oui.
1: Vraiment motivées et tout, voilà, quoi, malgré la chaleur et tout, tout va bien, quoi, pas trop stressé, quoi. Maintenant, vous êtes habitués maintenant par rapport...
2: Ouais, ça y est, au bout de deux ans, on est rodés. Mais on est prêts et prêtes, et vraiment, on a hâte. C'est vrai que tu nous le disais, mais c'est un concert important pour nous. Voilà, c'est notre concert de fin d'année, notre seul concert autoproduit où on gère tout. C'est vraiment un concert important pour l'association. Et donc, on est prêts. Voilà, on vous attend et on va passer vraiment un bon moment avec des chants très variés, avec des belles émotions. Donc, tout va bien. En tout cas, on a hâte.
1: Oui. En plus aussi, oui. J'ai bonne mémoire, cette année quand même était une année assez sympathique en termes de concerts. Vous avez fait fin novembre, 2 en décembre. Ah oui, quand même, c'est un concert quand même.
2: Ouais,
1: on compte
2: celui
1: de demain, ce qui est quand même pas mal. En tout cas, franchement, félicitations quand même pour cette belle année. Et une question, je ne sais pas si vous avez la réponse, je m'adresse personnellement déjà à Laurie. Qu'est-ce que vous auriez aimé revivre en plus que vous n'avez jamais revécu à Aona? Est-ce que tu pourras répondre à cette question?
3: Oula, vivre en plus,
1: Quelle émotion, je ne sais pas, m'en dire. Sachant quand même que vous avez participé aussi au festival avec...
3: Aurélie Vision.
1: Franchement, vous avez quand même la chance, je n'ai pas pu de participer avec un des plus grands maîtres du gospel au monde. Quoi. Donc c'est vrai que
3: c'est un
1: cœur quand même.
2: Ouais. Que vous avez on a participé aussi à un super projet, un enregistrement studio d'une chanson dont la promotion va bientôt sortir
1: le
2: mois de juin.
1: C'est bien que tu en parles parce que la semaine prochaine,
2: voilà.
1: À ta place,
2: tu vois.
1: Il voit comme ça.
2: Elle me l'a dit que voilà, elle allait, le morceau allait sortir. Nous, on l'a écouté en avant-première. Il est super chouette.
1: Je pense même qu'elle me l'a envoyé avant vous.
2: Ah.
1: Même si je n'étais pas présent parce que c'était en fin d'année.
3: On est très, très fiers de ce projet.
1: Voilà, félicitations.
2: Mais on laissera Candice vous l'expliquer la semaine prochaine.
1: Non, normalement, voilà, si tout va bien, je jouerai Candice. Et même peut-être Ariane aussi, la chanteuse, la soliste principale aussi, qui a participé.
2: Avec qui on a partagé aussi des moments au festival.
1: Ah, aussi, elle était aussi chef de chœur pendant cet événement. Donc, je disais, Louis, est-ce que tu aurais aimé encore vivre autre chose
3: ou... J'espère plein d'autres projets du même genre, en fait. Hein. Essayer de partager, pourquoi pas, avec d'autres chorales, aller faire d'autres festivals. Vraiment, tout ce qui s'offre à nous, toutes les belles opportunités. On est prêts, on a envie, on est très motivés. Donc, je nous souhaite vraiment plein de bonnes choses, plein de rencontres, plein de partages.
1: D'accord, ok. Et toi Sandrine, tu me disais que au début tu étais chanteuse lyrique. Qu'est-ce que ça a fait la différence entre le gospel et le lyrique? Est-ce que tu t'es sentie à ton aise de suite ou bien il a dû quand même falloir du temps pour trouver tes marques?
4: Non, beaucoup d'adaptation en fait. Oui, tout à fait. Parce que déjà la posture n'est pas la même.
1: Mm-hmm.
4: Donc je faisais beaucoup de choses.
1: La philosophie n'est pas la même.
4: La philosophie n'est pas la même. Le lâcher prise. Donc, c'est vrai que pour ma part, entre le conservatoire de danse classique et le conservatoire de lyrique, c'était quand même assez carré comme éducation. Et passer au gospel, wow, il fallait lâcher la bête. Et je pense que je suis arrivée, Agathe, tu me diras.
2: Sandrine, c'est une de celles qui a le plus le rythme dans la peau.
4: Et
2: donc,
4: voilà, j'ai lâché la bête. Mais
1: par contre, je ne t'ai jamais vue faire de solo, ni même te proposer.
4: Non, non, mais...
1: Pour quelle raison, si tu as fait du...
4: Parce que je suis énormément timide, parce que j'ai pas énormément confiance en ma voix, et je pense que...
2: Ça va
1: au
2: venir,
1: pire,
2: ça
1: comme
2: va
1: dit Martin, si t'as pas confiance, au pire, on rigole, quoi, tu sais.
4: Non, mais...
1: on se moque pas, on rigole, quoi.
2: Surtout que Sandrine chante très bien, elle a une très belle voix, donc je pense qu'il y aura des solos.
1: Mais c'est vrai qu'avec du recul, je t'ai jamais entendue toute seule, quoi, donc je connais pas tes capacités.
4: Eh ben écoute, nous verrons ça l'année prochaine.
1: C'est pas hier, mais...
4: On va préparer de jolis duos de toute façon l'année prochaine.
1: Eh ben, franchement, je serais vraiment très content de ça.
4: Que... De toute façon, voilà. Comme
1: c'est vrai
4: disait
1: quand
4: Laurie,
1: que...
4: on a plein de beaux projets.
1: Et c'est vrai que j'ai été étonné d'une chose, Agathe, c'est que c'est vrai qu'on a souvent les mêmes choristes qui font souvent les solos, mais comme pour demain, il y a certaines qui ne seront pas disponibles, ce qui fait qu'entre guillemets, on a fait la connaissance d'autres personnes qui étaient dans la chorale, mais qui ne nous aient pas.
2: Exactement.
1: Et c'est vrai que je dis, quand même, il y a quand même du beau monde. Quoi.
2: Exactement.
1: Donc, ce qui fait qu'en fait, c'est vraiment un groupe, c'est quoi le mot,
2: hétéroclite.
1: Les deux, quoi. Donc, c'est vrai que ça donne vraiment envie de se dire quand même que, oui, comme tu disais, c'est quand même une famille, quoi. Et quand on va dire que les uns ne sont pas là, il y a les autres qui sont là, qui peuvent prendre la place. Et comme ça, au moins, le projet continue. Et c'est vrai quand même que je me rends compte quand même avec du recul que c'est quand même dommage, par contre, c'est que certaines personnes se font manquer vers la fin. Mais c'est vrai quand même qu'il y a quand même du potentiel.
2: Oui, et il y en a plein d'autres qui n'ont pas encore osé, mais je pense que ça va venir, parce qu'on est une très jeune chorale.
1: Que le chef de chœur aussi, des fois, impressionne, ce qui fait que les gens ne sachent quand même que le chef de chœur, je le connais depuis, je travaille avec lui depuis 21 ans, il est très cool, quoi. Il faut juste savoir lui parler.
2: Oui.
1: Et savoir lui parler au bon moment.
2: Et on t'embrasse, Martin, on te fait un coup.
1: Il a ses heures et ses humeurs, quoi. Ben, s'il doit se faire un cool, mais c'est vrai qu'on le connaît pas, il peut faire peur, mais moi je le connais depuis très très longtemps. Et quand je dois lui dire ces quatre vérités, on se les dit, mais c'est vraiment un mec hyper cool. Mais c'est vrai que là, je m'adresse quand même au choriste de Aouna pour vous dire que n'hésitez pas, quoi. Allez-y, proposez, quoi. Et si ça marche pas la première fois, ben recommencez jusqu'à ce que ça marche, quoi. Et en tout cas, c'est une très belle famille, Aouna. Et à vous, chers auditeurs qui nous écoutez, surtout ne manquez pas ça, parce qu'en plus, il y a non seulement demain un super concert, mais en plus aussi, il y a un stand où on peut acheter des trucs de l'artisanat.
2: Exactement. Et tout donc, ça sert à soutenir notre jeune association. Donc, c'est vraiment chouette.
1: Donc, venez très, très nombreux. Et en plus, si le PSG gagne, venez encore plus nombreux pour faire la fête. Ce sera vraiment une très, très belle expérience et surtout un très bon concert. Donc, si vous oubliez, chers amis, c'est demain à partir de, non, officiellement, c'est 20h, mais un concert, venez avant pour bien vous installer, tranquillement, prendre le temps aussi de visiter les stands, pour voir les jolies créations. Parce qu'en plus, il y a l'artisanat, mais c'est fait par les choristes.
2: Exactement.
1: Donc, c'est encore
2: Tout est fait par les choristes.
4: Avec quoi, amour.
2: Ouais.
1: Avec amour, détermination, motivation, tout ce que exactement. Vous voulez, chers amis. Donc, venez vraiment très nombreux. Bon, je sais que je parle beaucoup. Il nous reste combien d'heures d'émission, de minutes d'émission, mon cher Aurélien? C'est... Non, t'exagères. Non, je te fais confiance, mais le temps passe très, de toute façon, normal, quoi. Souvent, comme je dis souvent, quand chez moi, je dois faire le ménage, la vaisselle, je sais pas quoi, le temps ne passe pas vite. Mais quand je viens animer cette magnifique émission, et le temps passe toujours vite. Mais on va quand même prendre le temps quand même d'écouter rapidement une dernière chanson de notre ami Christopher Gris. Et juste après, on va retrouver à nouveau Sandrine Agathe et Laurie, qui font partie du groupe Aouna Gospel Choir, que vous allez retrouver en concert demain à 20h à la salle Frédéric Basile de Saint-Clément.
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0: Le temps passe très vite, chers amis. Nous sommes ensemble encore pendant 12 petites minutes pour être précis. Merci beaucoup de ta générosité, mon cher Aurélien, pour ces 12 minutes. Ça fait vraiment plaisir. Non, je rigole. Bon, mesdames, j'ai une invitation spécifique à vous faire. J'espère que, si c'est pas le cas, ben, notez déjà sur vos agendas. Le 18 octobre de cette année, officiellement, l'émission aura 20 ans.
1: Oh,
0: ça fait 20 ans que j'anime cette émission. J'ai commencé au début une fois par mois. Après, c'est devenu deux fois par mois. Ensuite, rapidement, c'est devenu une fois par semaine. Et maintenant, c'est deux fois par semaine. Donc, et à cette occasion, ben, on va faire une émission, non pas de une heure, mais deux heures, voire trois heures en direct.
1: Wow. Super.
0: Donc, en 20 ans, j'ai reçu presque une centaine d'invités. Ils ne seront pas tous présents, mais on sera très nombreux. Donc, moi, je vais inviter tous ceux qui sont disponibles à venir participer à cette émission en direct en plus, et qui va durer à peu près deux heures, quoi. Donc, c'est sûr, c'était, il y aura Emmanuel Job, il y aura Martin Koums, il y aura Fred Lewin, il y aura Massem Boukou, que j'ai eu l'honneur et le privilège de recevoir, il y a qui encore, il y aura, je n'ai reçu. Et sans compter certains des États-Unis qui m'ont dit qu'ils pourront pas venir, mais qu'ils vont prendre quand même un petit mot quand même pour pouvoir participer. Il y aura Yoann Frégier, il y aura, il y aura tous les artistes de gospel de Montpellier, il y en aura ceux qui viennent des Antilles, bon, on sera très nombreux.
2: Tu vas pousser les murs alors.
0: Ben, tu sais, pour les 10 ans, on était dans une, en tout cas à l'époque, on était dans un bâtiment qui était beaucoup plus petit que ça. On s'est débrouillé, on était à peu près une cinquantaine. Je ne sais pas comment on a fait, comment on a poussé, on entrait, on sortait, quoi. Donc vous êtes tout invités aussi, et même aussi, c'est Bégonia qui était avec nous la semaine dernière.
1: Oui,
0: dans ce cas-ci, je vais l'inviter. Donc, tous ceux qui ont participé à cette émission seront tous invités le dimanche 18 octobre pour cette émission en direct avec le maximum d'invités pour fêter. Purée, les 20 ans. Waouh, je suis fier de moi quand même. 20 ans. Quand même.
2: Bah, bravo, tu peux. On accepte avec grand plaisir. En
0: donc,
2: tout cas,
0: voilà, nous, c'est ça. Le 18 octobre, à partir de 14h, émission en direct sur FM Plus pour fêter les 20 ans d'existence de cette émission. Le gospel de Jimmy. Qu'est-ce qu'on va faire? Je sais pas. On va discuter entre nous. Je sais pas ce qu'on va encore faire. Avec mon équipe, on est en train de réfléchir. En tout cas, ça va être une très très belle émission. Et surtout, ça va être une émission en direct. C'est vrai que j'en ai fait quelques-unes quand même en 20 ans, mais c'est vrai quand même que l'émission n'est plus souvent carrément, elle est enregistrée. Mais c'est vrai là quand même que pour l'occasion quand même, on va prendre, non pas des risques, ce sera un challenge de pouvoir faire en plus une émission de 2h à 3h que j'ai jamais fait. Donc, franchement, ça va être sympa. Mais revenons quand même à notre événement qui est encore plus important. Pour moi et pour vous aussi. C'est ce super concert qui nous attend demain à partir de 20h à la salle Frédéric Basile de Saint-Clément. Donc, chers amis, venez très, très, très nombreux parce que franchement, c'est vraiment un concert où on est tous motivés, où les choristes ont beaucoup travaillé durant toute l'année de septembre jusqu'à hier soir, quoi. Donc, franchement, n'hésitez pas à venir, vraiment, à venir nous soutenir, à venir soutenir Agathe, soutenir Sandrine, soutenir Laurie, soutenir Martin et ça va être franchement une très belle fête, surtout avec cette chaleur, quoi. Franchement, il y a besoin encore plus d'amour et tout, quoi. Donc, venez vraiment nombreux à ce concert. Est-ce que tu veux rajouter quelque chose, Agathe, par rapport à demain ou même à la rentrée ou...
2: Non, bah merci déjà de Jimmy, parce qu'on passe toujours un bon moment quand on vient ici, et tous les jeudis aussi, donc merci à toi. Et puis, voilà, nous, on va se régaler avec ce concert. J'espère que vous viendrez nombreux vous régaler avec nous. Et puis, les aventures d'Aouna Gospel se poursuivent l'année prochaine, et voilà, avec grand plaisir, et on n'est pas prêt de s'arrêter.
0: Donc, surtout, n'hésitez pas, quoi, si vous voulez chanter du gospel, même si vous pensez être nul sous la douche, c'est pas grave, venez, il y aura d'autres pour vous, qu'il y aura toujours plus nul que vous, quoi. Donc, je rigole, quoi. Mais voilà, n'hésitez pas, franchement, si vous manquez, car c'est vrai que c'est une très très belle musique. Et c'est vrai que le fait de pouvoir vivre ça ensemble, quoi, de pouvoir mettre en harmonie, ben, nos voix, quoi. Après, c'est vrai qu'au début, on se cherche, c'est normal, quoi. Mais après, une fois qu'on a trouvé le bon rythme, le bon son, mais le résultat est vraiment merveilleux, quoi. Et en plus, sans être chauvin, c'est une belle famille, je trouve, quoi. Donc, franchement, si vous voulez faire partie de la famille Aouna Gospel, croyez ou pas croyez, bon, je sais pas comment vous voulez. Donc, surtout, n'hésitez
1: venez,
0: pas à
1: venez,
0: voilà, venez déjà demain les soutenir à 20h à la CF Frédéric Basile. Et n'hésitez pas aussi à vous rapprocher ben, de la direction, même grâce à Facebook ou autre, si vous voulez chanter du gospel. Donc, si vous habitez dans Saint-Clément, Pas-de-Lez, Simatite-Rivière, le nord de Montpellier, Saint-Gilly et autres, venez déjà demain, c'est pas très loin. Et surtout, n'hésitez pas aussi l'année prochaine à venir chanter du gospel, parce que vous voyez que des fois, quand des fois la vie est triste ou bien on est démotivé, on n'a pas envie, quoi, qu'on vient chanter pendant au moins deux heures, on oublie les soucis.
1: On oublie tout, effectivement.
0: Et je pense que c'est une des rares musiques, franchement, qui donne cette sensation, j'ai envie de dire, C'est le gospel. Donc, surtout, oui. chers amis, n'hésitez pas. Mon cher Aurélien, il me reste combien de minutes d'émission là, si je dois dire au revoir ou pas encore ou, Ok, bon, ben, dans ce cas, on va carrément. Tu peux déjà mettre le jingle, parce que je vais profiter aussi ben, pour remercier Sandrine d'être venue au gospel de Jimmy. Ça me fait vraiment plaisir. Ça m'a fait plaisir de te recevoir.
1: Merci.
0: Tu es invité d'office le 18 octobre pour les 20 ans de cette émission. Laurie, tu es ici parce que comme chez toi aussi, donc tu viens.
1: C'est ça y est.
0: Merci beaucoup.
1: Merci, venue. Jimmy.
0: Ça m'a vraiment été un plaisir pour moi de te recevoir. Et toi, regarde, tu vraiment ce qu'on est depuis quand même un certain nombre d'années maintenant. Tu débarques quand tu veux, tu m'appelles même pas, tu débarques, voilà quoi.
2: Et c'est, merci Jimmy.
0: Et c'est avec grand plaisir quoi, que j'ai passé un très très bon moment avec vous. Et surtout, chers amis, je le redis encore, venez très nombreux demain soutenir cette magnifique chorale Aona Gospel à 19h45 à la salle Frédéric Bazier de Saint-Clément. On va passer un très très bon moment. Il y aura toujours de la rigolade, de la bonne humeur, de la très bonne musique. Il y aura aussi de l'artisanat quoi. Donc, on a besoin de vous. Venez soutenir cette magnifique chorale. Merci beaucoup et merci aussi à Aurélien, à la technique. Merci aussi à mon ami Yann qui me suit depuis bientôt 20 ans déjà. Même s'il a pris 10 ans de vacances, quand même, bon, il en avait marre des vacances, il est revenu quand même. Donc, merci beaucoup à vous tous, chers amis. Et on va se quitter dans la joie de la bonne humeur avec Rejoice, le générique de cette émission que vous connaissez depuis maintenant 20 ans. Merci beaucoup, mesdames, et à demain à 19h45.
1: Merci,
0: quand même, pour la balance et faire ce super concert. Merci à vous.
2: Merci, Jimmy.
1: Merci, Jimmy.

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0: Bonjour et bienvenue à toutes et à tous. Merci de votre fidélité à Radio FM+. Nous sommes dans le 10-10, vous l'avez entendu, donc c'est vrai. Nous ne mentons pas sur Radio FM+, et je reçois aujourd'hui, avec beaucoup de plaisir, Nouma Ambursin. Alors Nouma Ambursin, il est directeur général du MOCO et de la programmation à Sainte-Anne, actuellement. Donc c'est un homme extrêmement occupé, donc je le remercie vraiment d'être venu en direct ce matin. Nouma, bonjour.
1: Bonjour Maria.
0: Alors, on s'était vu il y a à peu près un an et demi, j'essaie de ne pas trop vous déranger trop régulièrement, mais bon. De temps en temps, ça fait du bien de faire un petit peu un point sur ce qui se passe au MOCO. Il y a un an et demi, on était resté sur un goût un peu, on ne va pas dire amer, c'est pas ça, mais un goût un peu indéfini, parce qu'on savait très bien que les budgets sont toujours, mais étaient déjà à l'époque de plus en plus serrés, et que souvent, parmi les parents pauvres, c'est la culture. Donc ça dépend beaucoup des budgets, mais aussi de la volonté d'un maire ou d'une ville de faire ou de ne pas faire.
1: Oui, une inquiétude surtout, peut-être plus qu'un goût amer, mais une inquiétude qui, je crois, est quand même partagée par un grand nombre d'acteurs de la culture en général, et notamment dans l'art contemporain. Hein. C'est vrai qu'il y a une réduction, un rétrécissement, il y a quelque chose d'un petit peu inquiétant. Et donc, oui, il y avait ces questions de budget, et s'il faut faire le point, c'est ça, finalement.
0: Un petit peu, depuis un an et demi, qu'est-ce qui s'est passé? Est-ce que vous avez réduit le nombre des expos? Est-ce que vous avez réduit vos ambitions?
1: Non, réduire nos ambitions, non, mais...
0: Je suis pas sûre de la réponse.
1: mais,
0: Quelle perche.
1: Oui, oui. Non, mais honnêtement, plutôt rassuré. Comme vous le savez, il y a eu les élections municipales entre-temps, et il y a eu vraiment l'affirmation du maire qui a été réélu, Michael Lafosse, de sanctuariser le budget de la culture, sanctuariser le budget de l'art contemporain. Et nous, ce qu'on ne demande pas plus d'argent, en fait. On demande simplement d'avoir une visibilité, une stabilité.
0: Oui, de pouvoir anticiper, prévoir
1: des choses. Exactement, qui nous permet d'anticiper, qui nous permet aussi de trouver des solutions pour justement alléger.

0: alléger les différents coûts que nous pouvons avoir, pour essayer de trouver des partenaires aussi. On a le rôle du mécénat est de plus en plus important, mais pour ça, il nous faut une visibilité.
1: Vous leur proposez des choses.
0: Absolument. Et c'est vrai que là, on a été quand même assez rassurés par ce qui s'est passé, par les promesses que nous avons eues et même par la réalité. C'est-à-dire, en fait, on voit que les budgets restent stables et donc ils nous permettent de construire avec de nouveaux partenaires et d'avoir des projets vraiment très très forts de rapprochement, d'ambition. Pourquoi pas un jour de sur l'école, de rénovation de l'école et d'agrandissement de l'école.
1: Voilà, il faut dire que le MOCO, ça n'est pas que le MOCO, c'est pas ça l'histoire. C'est qu'il y a le MOCO, la panacée et l'école.
0: C'est ça, c'est un triptyque pour l'instant. Ouais. C'est un triptyque qui...
1: Pourquoi pour l'instant?
0: Parce que pour l'instant, on ne sait jamais. Vous savez, c'est comme,
1: tout peut se passer.
0: C'est comme l'univers. Le MOCO est en perpétuelle expansion. Non, je plaisante. Non, juste pour dire qu'en effet, vous avez le MOCO qui est le bateau amiral, qui est à côté de la gare, comme vous le savez, qui est un peu notre musée en quelque sorte. On a la panacée qui est en plein cœur du centre-ville, qui est plutôt dédiée à la jeune création, qui est vraiment un centre d'art laboratoire.
1: Et qui est très importante à Montpellier. On y reviendra.
0: Absolument. Et qui est vraiment considérée comme telle avec, vous savez, au deuxième étage, parce qu'au premier étage il y a les lieux d'exposition, le café, tout ça, et au deuxième étage, en fait, il y a des logements pour étudiants, dans lesquels des étudiants, je le faisais visiter hier à François Hollande d'ailleurs, dans lesquels des étudiants qui sont en philosophie, des beaux-arts, en histoire de l'art, peuvent se rencontrer, vivent côte à côte et peuvent se rencontrer. Donc c'est quelque chose de très bien. Et troisième point, puisqu'on est en effet sur les beaux-arts, donc en effet les beaux-arts que nous avons dans le quartier qui porte son nom, qui est le quartier des beaux-arts. Voilà. Et...
1: Alors beaux-arts très important, parce que la dernière exposition... Alors... Oui. Je bats ma coulpe, je ne l'ai pas vu et j'ai très honte, mais bon, voilà, c'est passé, c'est comme ça, ça peut arriver. Était consacré justement à tous ces élèves, étudiants anciens, très anciens pour certains et nouveaux, qui ont fait leurs études à Montpellier. Et Montpellier a toujours été une ville dont les beaux-arts étaient réputés et de très nombreux artistes très connus sont sortis des beaux-arts.
0: Oui, c'était une première en France. Hein. C'est-à-dire que le problème, on en revient toujours à la même chose. C'est-à-dire que si vous avez un beau musée, bon, bah, une fois tous les 6 mois, vous avez une inauguration, le maire vient, etc. Bon, très bien, article dans les journaux locaux, etc. Une école des beaux-arts, elle est là, elle est silencieuse, elle fait pas de bruit. On n'entend pas trop parler, à part quand les étudiants font grève, mais à part ça, on n'entend pas trop parler. Elle coûte de l'argent. Et donc, il y a une tentation qui est très grande de la part des collectivités territoriales de réduire leur budget, d'arrêter tout ça.
1: Ah oui, il y a des écoles dont on sait qu'elles se fermeront.
0: On sait qu'il y a des écoles qui vont fermer. Et donc ce maillage du territoire extraordinaire qui est hérité du 19e siècle et qui nous a permis d'avoir les arts plastiques les plus forts entre le 19e siècle et le 20e siècle est en très grand danger. Et donc nous, à travers l'histoire de l'école des beaux-arts de Montpellier qui appartient au MOCO, nous voulions montrer la puissance de cette histoire, nous voulions montrer à quel point de grands artistes y sont passés. Vous l'avez dit tout à l'heure, des gens comme Germaine Richier, comme Pierre Soulages, les supports surface, mais aussi des gens aussi différents que Albert Dubout, qui a été ce grand dessinateur de presse, sûrement le plus célèbre en France de tous les temps. Jean-Baptiste Durand, un metteur en scène césarisé pour Chien de la Casse, et puis des artistes plus récents, Robert Combas, Abdelkader Benchama et tant d'autres, qui prouvent en fait à quel point une école des beaux-arts irrigue un territoire et à quel point elle crée l'identité d'une ville. Donc en fait, se passer d'une école des beaux-arts, c'est prendre le risque en fait d'abaisser sa propre identité.
1: Donc, importante exposition, trop tard, mais moins importante exposition, parce qu'elle a créé quelque chose, il y a eu quelque chose de plus que dans une simple exposition.
0: C'est vrai.
1: C'est-à-dire que des anciens, très anciens pour certains, je pense à Daniel Dezeuze, etc.,
0: qui était
1: présent, Bioulès, etc., ont rencontré des jeunes artistes, et tout ça, ils sont de la même famille, en fait.
0: Ils sont
1: d'une famille, la famille des beaux-arts, en fait, de Montpellier.
0: Oui, il y avait quelque chose de très émouvant de ce registre-là, des artistes qui se rencontraient.
1: De très vieux monsieur, qui ont 85 ans,
0: de très jeunes, qui sortent à peine du bac, et puis des professeurs aussi. aussi des gens qui l'ont dirigé, qui se retrouvaient. Enfin, il y avait l'impression de former une sorte de famille, alors peut-être un peu dysfonctionnelle, mais une famille quand même. Et puis en plus, il y avait dans ce registre de la famille, il y avait quelque chose de très beau aussi, c'est que l'exposition, nous l'avons faite avec le musée Fabre. Et comme vous le savez, à sa création par François-Xavier Fabre, le musée Fabre avait dans ses murs l'école des Beaux-Arts de Montpellier. On peut dire que c'est un peu un de ses actes de naissance, même si on voulait, on pourrait remonter encore plus longtemps.
1: Quel berceau.
0: Voilà. Et donc, on avait l'impression là de se retrouver dans un point commun avec le musée Fabre. C'est la première fois qu'on faisait une exposition en commun de cette ampleur. Et donc,
1: oui. On verra qu'il y a des partenariats qui se font petit à petit avec d'autres structures, avec des galeries. Avec... Il y a une espèce d'ouverture du MOCO sur tout le territoire, la ville et au-delà.
0: Ah bah, il faut ouvrir les portes et les fenêtres.
1: C'est bien ce que vous vouliez faire. Et puis... En un mot, il y a eu quand même l'année dernière, on ne s'est pas revu depuis, la réouverture du Carré Sainte-Anne, dont vous êtes le programmateur.
0: Oui, avec JR.
1: Avec JR. Donc ça, c'est une affaire, j'allais dire, qui roule, ça se passe bien, les gens sont nombreux.
0: Oui, alors, l'exposition avec JR, c'était assez exceptionnel.
1: Très connu, JR.
0: Vous savez ce que je dis, moi j'aime un art contemporain populaire et exigeant. Là, il était à la fois en effet populaire et exigeant, très populaire, puisque nous avons eu plus de 320 000 visiteurs. Ce qui est, à ma connaissance, il faudrait vérifier, mais j'en suis quasiment certain, qui est le record d'entrée de tous les temps pour une exposition à Montpellier, y compris devant Caravage, par exemple. C'est l'exposition qui a eu le plus de succès public. Donc, on a pu mesurer à quel point les Montpelliérains sont terriblement, viscéralement attaché à ce lieu.
1: Qui a été fermé longtemps. Il y avait aussi une curiosité, savoir comment il était devenu, comment étaient faites les restaurations et comment il redevenait le Carré Sainte-Anne.
0: Bah, il a été fermé 7 ans, je le sais bien, puisque quand il a fermé, j'étais à sa tête. Mmh. Et voilà, donc c'est un lieu qui est rendu au Montpelliérain, qui est en plein cœur de la ville. Et c'est vrai que... Les grands artistes qui défilent en quelque sorte créent une sorte de légende dans ce lieu.
1: On aura l'occasion de parler des expositions qui vont ouvrir tant au MOCO qu'à Sainte-Anne que dans d'autres endroits justement puisque vous ouvrez, j'allais dire, vous territorialisez si je puis dire dans quelques instants. Tout de suite on va faire une première pause musicale, c'est déjà le moment de la première pause musicale. Qu'est-ce que vous avez choisi?
0: Je pense que c'est une balade irlandaise, On the Rocky Road to Dublin.
1: Merci, à tout de suite.

0: Oui, effectivement, ça réveille. Pour ceux qui n'étaient pas réveillés, ça y est, c'est fait. Si vous étiez chez vous, si vous aviez un petit peu de fraîcheur, c'était même le moment de danser. Bon, dans l'après-midi, à 4 heures de l'après-midi et dehors, c'est pas ce genre de musique qu'il nous faut. Mais bon, avec nous aujourd'hui dans ce 10-10, Nouma Ambursin, merci beaucoup d'être venu, Nouma, parce que je vous sais très occupé en ce moment. Merci aussi, je crois que je l'ai pas dit à Olivier, qui assure la technique de cette émission. Tout à l'heure, vous avez prononcé un mot populaire, enfin une expression, un art populaire et exigeant. Et c'est vrai que l'art se promène dans les rues aussi, avec la ligne 5, mais déjà avec les lignes précédentes, Barthélémy Togo, qui a fait les décors de cette ligne, le design, le décor de cette ligne 5, de ces trams. C'est magnifique, ça.
1: Oui, moi j'en suis très heureux parce que j'ai beaucoup d'admiration pour Barthélémy Togo. Je trouve que c'est un grand artiste. On parlait de Sainte-Anne, il avait exposé à une époque à Sainte-Anne. C'est quelqu'un qui est capable de mélanger justement à la fois par exemple de réfléchir sur des questions d'actualité et tout ça, mais en les intégrant dans une réflexion beaucoup plus large sur l'art, sur le destin de l'homme.
0: Dans une grande poésie toujours.
1: Absolument, dans une grande poésie. Et donc là, il a travaillé sur un espèce de thème un peu végétal, comme ça, puisque la ligne elle-même passe par des jardins, passe par des parcs.
0: La ligne et la liane, moi j'appelle ça.
1: Absolument, c'est exactement ça, la ligne et la liane, pardon, mais c'est vrai que c'est, à mon avis, c'est vraiment un des plus beaux tramways. Je trouve qu'il est, il change en plus par rapport aux autres, puisqu'il a ce fond blanc comme ça qui me paraît très intéressant. Et puis l'École des Beaux-Arts a été associée à ça, puisque nous avons un partenariat avec Barthélémy Togo et avec Banjoun Station, qui est cette résidence d'artistes qu'il a créée au Cameroun. Nous envoyons nous-mêmes des étudiants de l'École des Beaux-Arts, et donc qui ont réalisé des fresques. Bref, il y a eu pendant quelques mois, le temps de l'inauguration, des œuvres d'art qui sont arrivées dans la ville, celle de Barthélémy Togo, le tramway. C'était un moment très particulier, malgré la pluie, et c'était vraiment un moment exceptionnel au niveau artistique. Et voilà, qui fait qu'aujourd'hui, il faut quand même le dire, notre ville a une vraie réputation au niveau de l'art contemporain, non seulement en France, mais en Europe.
0: Mais ça se joue sur plein de tableaux, parallèlement, il y a une cohérence, enfin, il y a une démarche, il y a une véritable démarche, ça ne se fait pas comme ça, au hasard.
1: C'est l'idée de justement de ne pas être chaque fois sur des parcelles, mais d'essayer plutôt en fait, de faire avancer tout le monde dans le même sens. Et de travailler sur chaque point, parce qu'en effet, vous parlez, bon voilà, le tramway, les expositions, c'est autre chose. Nous, désormais, on a une collection Omoco, donc pour l'avenir, avoir des œuvres d'art, beaucoup de donations cette année qu'on a reçues, mettre des œuvres d'art dans la ville, donc ça c'est le COPACO dont je suis président, c'est-à-dire l'obligation qui est faite pour les promoteurs de chaque fois qu'il y a une construction, mettre des œuvres d'art de qualité. Et
0: une œuvre d'art par création.
1: C'est ça, avec des quotas
0: de
1: financiers, etc. Voilà.
0: Ou de bâtiments.
1: Voilà, exactement. Et donc un contrôle après pour que ce soit de vraies œuvres d'art intéressantes, etc., qu'elles ne soient pas redondantes avec d'autres. Donc vraiment, en fait, l'idée que l'art se déploie partout dans la ville pour dire qu'une ville, ce n'est pas simplement voilà, un endroit comme ça pratique, mais il y a aussi une relation à la beauté. Qui est très importante.
0: Et quand vous disiez populaire et exigeant, donc ça c'est pour la partie très exigeante, pour la partie donc de cet art qui se trouve finalement un peu partout, dans les endroits les plus inattendus, certaines fois, et populaire parce que vous avez toujours cette politique de tarifaire. Il y a des lieux à Montpellier, quand on va à l'espace Bagoué, quand on va au pavillon populaire, quand on va à Saint-Ravi, et ça, c'est gratuit. Gratuit.
1: Et à la Panacée.
0: Et à la Panacée, c'est gratuit aussi.
1: Et à la Panacée, c'est gratuit. C'est vrai que c'est un effort qu'on fait. Hein. Bien sûr. Mais même si vous voulez, après, bon, alors, par exemple, le MoCo n'est pas gratuit en tant que tel, n'est pas. Voilà.
0: Les tarifs sont étudiés.
1: Mais il y a énormément de tarifs réduits et même surtout de gratuité. Pour vous dire un exemple, pour que vous compreniez à peu près de quoi on parle, le tarif plein au MoCo, c'est 8 euros. Quelqu'un qui peut payer, voilà, il va payer 8 euros. Et pour vous dire à quel point nous en sommes, et moi je trouve ça très, très positif, aujourd'hui le ticket moyen de quelqu'un qui rentre au MoCo, c'est 2 euros.
0: Oui.
1: Donc ça signifie en fait qu'il y a une personne sur quatre qui paye son entrée au MoCo.
0: Alors après, il y a peut-être quelque chose d'un peu plus difficile, peut-être un petit plafond de verre à traverser, c'est la crainte que certains n'aillent pas au musée parce qu'ils pensent que ça n'est pas leur place.
1: Oui, c'est vrai.
0: Qu'un musée, c'est une sorte de temple dans lequel on ne rentre pas, ou sur la pointe des pieds.
1: Oui, c'est vrai, mais vous parlez de temple.
0: C'est pas toujours la question du tarif.
1: Oui, mais vous parlez de temple. Soulignons ce paradoxe que Sainte-Anne, on peut dire que c'est véritablement un temple, si on veut une église, en tout cas, une église.
0: Mais si on parle de temple à Montpellier, c'est sûr qu'il y a des temples dans lesquels on rentre, c'est certain.
1: Je précise. Mais c'est quand même étonnant, c'est-à-dire que là, vous avez tout le grand public qui rentre. Voilà. Ce qui n'est pas le cas, je suis obligé de le reconnaître, ce qui n'est pas exactement le cas au Moko. On n'a pas la même, on n'a pas les mêmes visiteurs. Donc ça veut dire en effet qu'il y a quelque chose qui n'est pas du registre du prix, qui est du registre peut-être de l'intimidation. Et vous savez à quel point, moi, c'est l'un de mes grands combats, hein, c'est-à-dire comment montrer que, en effet, il ne faut pas avoir peur de l'art contemporain, il ne faut pas en être intimidé, et que, par exemple, un exemple tout bête, souvent le grand public, une partie du grand public, en tout cas, a l'impression que l'art contemporain s'est détourné de la beauté. Eh bien, c'est faux. C'est faux. La plupart des artistes travaillent sur cette question de la beauté.
0: Oui, alors après, c'est peut-être une question de compréhension de l'œuvre aussi. Il y a des œuvres qui vous touchent, vous ne savez pas très bien pourquoi, mais c'est encore faut-il les voir pour le ressentir. Et puis des choses qui vous laissent plus perplexes, qui paraissent plus compliquées
1: à
0: décoder, à comprendre.
1: Vous avez raison, vous avez raison, mais là, c'est le travail du commissaire d'exposition, du curateur.
0: Et du médiateur.
1: Et du médiateur, mais je mets d'abord le commissaire d'exposition qui, dans la manière dont il expose les œuvres, doit faire en sorte qu'il y ait des portes d'accès, doit faire en sorte que le spectateur, le visiteur, ne soit pas laissé en plan comme ça devant une œuvre qu'il ne comprend pas, mais qu'il ait une manière de rentrer dans cette œuvre. Voilà.
0: Alors, je parlais de médiateur parce que ça aussi, c'est un des points importants pour vous. Justement, essayer de décoder, faire venir des enfants, faire des ateliers, créer un lien dès le plus jeune âge avec justement l'art en général, que ce soit la musique, que ce soit le théâtre, etc. Et là, dans le cas présent, les arts plastiques et visuels, et l'art contemporain, pourquoi pas. Et c'est vrai que les enfants sont beaucoup plus ouverts, ils se posent beaucoup moins de questions par rapport à tout ça.
1: Oui, bien sûr, parce que souvent, d'ailleurs, en plus, il y a souvent un côté un peu ludique dans l'art contemporain qui fatigue les parents et qui amuse les enfants. Donc, généralement, on n'a pas de problème avec les enfants. Mais ce qui est vraiment important, en effet, dans le cas des enfants, parce que ça va jusqu'à la maternelle, hein, on fait venir vraiment des, on a des artistes.
0: Une structure qui vient de s'ouvrir aussi assez exceptionnelle à Montpellier, c'est mille formes pour les tout petits
1: formes,
0: petits.
1: C'est mille formes et qui a ouvert et qui est spécialisé là-dedans, et nous le faisons aussi au Moko. Et c'est le fait de faire, par exemple, travailler des artistes au sein d'une maternelle. L'idée fondamentale, c'est que dès le plus jeune âge, les enfants, précisément, ne soient pas intimidés par le fait d'être dans un musée.
0: Et que ça devienne naturel.
1: Il faut que ce soit naturel, aller dans un musée comme on irait n'importe où ailleurs dans la ville. Voilà, c'est une sorte de réflexe. Pour moi, c'est vraiment quelque chose de fondamental.
0: Et puis, il y a aussi porter l'art ou participer à des opérations, des expositions dans d'autres endroits. Donc là, j'ai vu que jusqu'au 31 août, donc ça a déjà commencé il y a un petit moment, mais on va en dire un mot, il y a quelque chose qui se passe à la Tara en lien avec le Moko.
1: Oui.
0: Donc, vous pouvez nous en dire peut-être un petit peu. C'est l'exposition, on va dire, c'est l'exposition de l'été à Latte, en fait.
1: C'est-à-dire qu'on a un partenariat avec Latte depuis longtemps, qui est tout le monde n'est pas allé à Latte et c'est dommage parce que c'est un musée qui est très attachant, d'abord dans son architecture, dans son emplacement, à côté d'un site qui n'a pas encore livré tous ses secrets. C'est vraiment un endroit merveilleux. Et donc l'idée, c'est de faire vraiment tous les ans un partenariat avec eux pour que un artiste contemporain, en l'occurrence c'est Sarah Ouadou,
0: Une artiste franco-marocaine, donc c'est toujours aussi une ouverture sur le monde.
1: Oui, absolument, et elle est passionnée par ces questions d'archéologie, et donc c'est pour ça qu'elle a été choisie. Et d'ailleurs, si je me trompe pas, elle a eu récemment le prix BNP Paribas ou le prix HER, l'un des deux, et c'est vrai que c'est une formidable artiste, et voilà, une artiste comme on les aime au Moko.
0: Et donc, on peut trouver à Latte encore jusqu'au 31 août. Ce n'est pas fermé, c'est visitable jusqu'à la fin de l'été. Donc, ça sera une des expositions de l'été à aller voir.
1: En même temps que les collections. C'est-à-dire que, je précise ça, c'est-à-dire que l'art contemporain ne vient pas remplacer les collections antiques.
0: Voilà, non, non, au contraire. Voilà, c'est ça. L'idée, c'est d'arriver à faire cette espèce d'ensemble. Ouais. Entre quelque chose qui s'est passé il y a très longtemps, des artistes d'il y a très très longtemps, et des gens beaucoup plus contemporains. Et puis, jusqu'au 29 juillet aussi, c'est aussi une expo d'été. Vous avez un partenariat avec le Kiasma. Mmh. Donc, encore une fois, vous essaimez à droite et à gauche, vous participez à des...
1: Le moko a vocation à être, bien entendu, à irriguer son territoire. Bien sûr.
0: Oui, ça paraît évident. Mais...

0: qui revient et qui ne revient certainement pas par hasard. Nous vivons des actualités qui font qu'on peut se poser la question. Oui, on peut se poser la question à plein de niveaux sur la monstruosité. Donc ça, c'est du 13 juin au 11 octobre. C'est à Fleur de Peau et c'est à la Panacée. Et évidemment, il nous reste une minute, donc vous ne serez pas à la torture trop longtemps. 2027.
1: Eh bien, écoutez, fin 2026-2027, on va faire une grande exposition que j'attends beaucoup sur un sujet qui me passionne, sur le lien entre l'art brut et l'art contemporain. C'est-à-dire, on a une idée assez précise de ce qu'est l'art brut depuis Dubuffet, on voit assez bien, et puis de l'autre côté, il y aurait l'art contemporain. Et bien voilà encore une frontière qui est en train de sauter, et on se rend compte en fait qu'elle est beaucoup plus poreuse qu'on pourrait l'imaginer, beaucoup plus abstraite. Comment définir si un artiste est dans l'un ou dans l'autre ? Voilà, ce sont des frontières très floues sur un sujet que moi je trouve passionnant parce qu'il définit ce qu'est l'art. Et comme vous le savez, on a eu de grandes expositions comme ça en hiver sur des questions transversales, l'art et la littérature, ou l'art et la science, et aujourd'hui donc art brut, art contemporain.
0: Alors, à qui cela va-t-il profiter ? Peut-être à l'art contemporain qui a peut-être besoin de se renouveler, ou à l'art brut qui, lui, était mis dans une case à part en disant c'est de l'art brut, voilà. Est-ce qu'il n'y a pas, dans ce questionnement-là, est-ce qu'il n'y a pas un intérêt pour l'un et pour l'autre, finalement, d'être rapprochés ?
1: Ben surtout, je pense, est-ce que l'un est différent de l'autre ?
0: C'est de l'art. Merci beaucoup sur cette conclusion. Il n'est jamais trop d'art. Et là, effectivement, dans Zizis, on en a beaucoup parlé avec donc Nouma Mbursin, qui est, je le rappelle, le directeur général du MOCO, qui s'occupe aussi de la programmation de Sainte-Anne. On ne le reçoit pas très souvent. On essaie de lui donner un petit peu de temps à chaque fois. C'est tous les 18 mois, donc ça va. La prochaine fois, c'est dans 18 mois. Merci à Olivier. Merci à vous, les auditeurs. Olivier qui a fait la technique, bien sûr. Merci à vous, les auditeurs qui nous avez écoutés, auditeurs, auditrices, c'est évident. Et on vous dit à la prochaine fois pour de nouvelles aventures avec un nouvel invité. Au revoir. Bon week-end.
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2: La méditation de ce jour s'appuie sur le texte Hébreux, chapitre 11, versets 1 à 7. Par la foi, nous comprenons que l'univers a été créé par la parole de Dieu, de sorte que ce que l'on voit a été fait à partir de ce que l'on ne voit pas. Pour toucher son auditoire, rien de mieux qu'un retour aux sources. La création elle-même, selon la Genèse, récit forcément connu par les Hébreux, commence ici un long développement sur une, avec une multitude d'exemples et de grands noms. Abel, Enoch, Noé, notre auteur sait décidément y faire. Pour parler au cœur, il faut s'imprégner de la culture locale, vieille ficelle utilisée à dessein par les prédicateurs encore aujourd'hui. La parole au centre aussi dans les récits de la création. Ces lignes empruntées à la Genèse nous rappelleront tout simplement qu'en effet, nous croyons en un Dieu créateur de toutes choses, visibles et non visibles. L'expérience des spirites, Conan Doyle, père de Sherlock Holmes, en était, pourrait être inspirante. Faites un tour d'horizon avec vos yeux, vous y verrez des maisons, des voitures, des objets façonnés par la main de l'homme, mais aussi des gens, des arbres, des nuages, le ciel, Dieu présent en toute création, en tout. Ce texte a été préparé par Jean-Philippe Schwab.
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0: amis auditeurs, auditrices, bonjour. Aujourd'hui, nous avons la chance et la joie d'accueillir pour une émission mensuelle Raphaël Dutrieux. Raphaël, bonjour.
1: Bonjour.
0: Et Pierre Azémar. Pierre, bonjour.
2: Bonjour.
0: Avec vous deux, nous allons aborder plusieurs thématiques qui sont des priorités actuelles sur l'ACAT, donc l'action des chrétiens pour l'abolition de la torture. Mais dans un premier temps, peut-être que Raphaël, vous pourriez vous présenter à nos auditeurs.
1: Je peux me présenter, je m'appelle Raphaël, je me présente souvent comme anarchiste chrétien, et je pense que c'est pour ça que vous me posez la question, parce que c'est assez paradoxal, enfin ça paraît paradoxal en tout cas, oui, en tout cas il y a des contradictions à résoudre. Et bon, le christianisme, être chrétien, ça je pense que la plupart de nos auditeurs savent de quoi il retourne. L'anarchisme, c'est une idéologie, on va dire, qui refuse la hiérarchie, l'autorité illégitime, qui vise à l'abolition des structures de domination, de l'État, du capital, parfois de l'Église aussi. Les autorités religieuses compris, et donc avec voilà, on fait un projet politique révolutionnaire international de lutte des classes. Voilà, je sais pas si ça me présente réellement, mais je pense que la question portait peut-être plus sur ça. Donc,
0: Merci beaucoup. De toute façon, vous allez entrer en dialogue avec Pierre et Pierre avec vous. Et du coup, nous allons voir comment ce côté anarchiste chrétien se vit concrètement dans vos engagements.
1: Oui.
2: Oui, moi, ce qui m'a étonné, alors on était très très heureux d'accueillir Raphaël à notre groupe à Montpellier. Hein, il apporte un vent de dynamisme et d'énergie, mais on a été un petit peu intrigués, hein, et notamment par ce positionnement d'anarchiste chrétien et ce fameux slogan. Alors je ne sais pas s'il s'en réclame ou pas, le fameux slogan des anarchistes, ni Dieu ni maître. Alors Raphaël, pour toi, je ne sais pas comment tu le vis, comment tu le ressens.
1: Mais je peux le vivre si c'est uniquement une critique de l'idolâtrie, des fausses représentations de Dieu, mais sinon je préfère le slogan un seul Dieu, donc aucun maître, ou encore un seul Dieu, un seul maître, et qui du coup obéira à Dieu, mais pas aux hommes. Et alors, à la CAT, on a une acacienne qui m'appelle souvent le terroriste croate, mais je tiens à rassurer tout le monde, je prône la non-violence.
2: Oui, je sais, effectivement, ça peut paraître surprendre. Il y en a qui te surnomment Jésus-Christ aussi, parce que tu as des... On ne le voit pas, les auditeurs ne peuvent pas le voir, mais il a une longue chevelure, et effectivement... On pourrait, il y en a qui s'amusent de cette ressemblance.
3: Je ressemble au Jésus blanc, oui.
2: Oui, c'est ça. Plus sérieusement, ce que j'apprécie, c'est aussi ton engagement qui nous bouscule un petit peu dans nos façons de militer, et ton appel parfois à être un petit peu plus audacieux, à prendre un peu plus de risques. Je crois que dans ton parcours, tu milites aussi comme militant pour la défense de l'environnement. Est-ce que tu peux nous en parler ?
1: Oui, bah, j'ai milité, j'ai commencé comme ça à militer contre la 69. Du coup, projet d'autoroute destructeur de l'environnement, anachronique. Et donc, il y a 2-3 ans, j'avais participé à une mobilisation là-bas. Et puis, le gouvernement tenait absolument à éviter que tout projet de ZAD se forme. Et donc, avait réprimé fortement grâce à la police et donc là c'était très clair qu'on était un mouvement non violent On dansait, on chantait devant les policiers contre l'état policier et en retour des coups de matraque, ils envoyaient des gaz lacrymo dans les champs qui prenaient feu, c'était à nous d'éteindre, ils refusaient que les pompiers interviennent comme souvent, hein, à Sainte-Soline, quand il y a eu des blessés dans le coma, etc., ils refusent l'intervention de médicale sous prétexte que ce n'est pas sécurisé alors qu'ils ont le chaos est déclenché en grande partie par eux, souvent. Et puis le Darmanin à l'époque avait parlé de violence inouïe, alors que justement on était après Sainte-Soline et que bon, maintenant on a des images de Sainte-Soline, y compris de policières.
2: Le dernier numéro de Humain, hein, le journal trimestriel de la CAT, fait justement référence aux événements de Sainte-Soline, puisque bon, ces événements datent d'il y a 3 ans. On a vu des images qui étaient effectivement assez violentes. Et l'Acacien Bontain, prudent que je suis, était un petit peu choqué par les images des manifestants. Mais en fait, on s'est rendu compte aussi, justement grâce aux publications des vidéos par Mediapart et par Libération, que la police avait carrément recouru à des tirs de LBD tendus sur instruction de la hiérarchie, en contradiction et en contravention totale. Il y a eu quelqu'un qui a fait 6 semaines de coma et une autre personne dont la mâchoire a été fracassée par des tirs tendus de LBD. Je ne répète pas à l'antenne les propos absolument épouvantables, racistes et orduriers des forces de l'ordre, qui démontrent qu'il y a un réel problème dans la formation de certaines forces de l'ordre. Je voudrais dire que je ne mets pas, je mettrai jamais dans le même sac toutes les forces de police. Hein. La police ne tue pas, la police n'est pas par nature violente. On peut là avoir un débat, jusqu'à même poser la question de la légitimité ou de la pertinence d'une force de police. Je crois que Raphaël, à ce sujet, il a une position radicale. Est-ce que tu peux nous l'expliquer ? Parce que je trouve qu'elle est intéressante.
1: Bah, la police, déjà, elle a tué. Elle a tué Naël. Là, on parle d'écologie. Elle a tué Rémi Fraisse. La police, elle tue. Après, il ne s'agit pas de montrer du doigt les policiers en tant qu'individus, en tant qu'humains. Mais en tout cas, il y a une institution, et ce n'est pas qu'une question de formation, il faut qu'elle soit réformée de fond en comble, et même abolie, en fait, je pense, y compris le système carcéral. Là, en fait, la police, c'est une institution d'État qui permet, en fait, de réprimer, de garder un ordre social, mais pas n'importe quel ordre, en fait, c'est l'ordre bourgeois, et qui permet, malgré l'antagonisme entre la bourgeoisie et les travailleurs, de maintenir ce système, mais qui est injuste, en fait. Et elle aurait le monopole de la violence légitime. En réalité, il faudrait qu'on ait une sécurité, ça c'est clair, mais organisée, auto-organisée, et pas venant des structures d'État, quoi. Surtout pas celui-là.
0: Comme vous l'avez dit, vous êtes souvent dans des postures de non-violence, donc la posture de la police devrait être de préserver l'ordre public, certes, mais sans pour cela recourir à de la violence. Et oui. Les exemples que vous avez cités l'un et l'autre prouvent bien qu'il y a un débordement, des dérives qui ne sont pas acceptables. Et il faut aussi que nos auditeurs puissent aussi avoir cette capacité à réfléchir pour ne pas se laisser manipuler par ce qui est montré aux grandes ondes, on va dire, alors que c'est dans le détail, tu le rappelais tout à l'heure dans Humain, la revue trimestrielle de la CAT. Voilà, il vaut mieux savoir lire certaines publications que d'autres, parce qu'effectivement, comme dit Anne Roumanoff, on ne nous dit pas tout.
1: Et dans les publications, il y a notamment un rapport de l'ACAT sur le maintien de l'ordre qui date d'il y a quelques années, qui avait été réalisé à la suite des Gilets jaunes. Et donc il y a un plaidoyer aussi de la part de l'ACAT, et notamment dedans la proposition d'interdiction des LBD et des grenades de désencerclement.
2: Aussi, oui.
1: Et il faut continuer à plaidoyer en ce sens, je pense.
2: Alors, effectivement, on a vraiment peu interrogé les pratiques du maintien de l'ordre en France, qui sont très, très spécifiques et sources de violence. Après, je ne suis pas complètement dans la grille de lecture que tu évoquais tout à l'heure, qui opposerait dans une lutte des classes les travailleurs d'une part et la bourgeoisie de l'autre. Pour moi, ça me paraît réducteur et un peu stigmatisant, parce que j'estime que je fais partie de la bourgeoisie et que en disant ça, on aurait tendance à opposer de France qui pourrait et ça pourrait donner lieu à des malentendus, voire à des politiques des sursauts de violence. Voilà. Là, j'ai un désaccord avec toi. Là
1: je ne vois pas, mais sur quoi tu finissais. Mais en tout cas, ce n'est pas un jugement de valeur. C'est vraiment...
2: factuel pour toi.
1: En fait, par définition, la bourgeoisie, c'est la classe qui détient les moyens de production, qui détient la richesse, et une richesse qui lui donne un pouvoir économique. Alors, je ne sais pas si tu es chef d'entreprise ou si je ne connais pas ta richesse, quoi, mais aussi, voilà, après, il y a la petite bourgeoisie et puis il y a la grande bourgeoisie aussi. On a Bernard Arnault, on a Vincent Bolloré, on a Pierre-Édouard Sterrin, on a Rodolphe Saadé, on a un tas de personnes qui concentrent la richesse en France, mais en fait, c'est pareil à l'international. Et donc, il ne s'agit pas d'avoir deux France, puisqu'en fait, ce prisme-là qui, effectivement, est restreint, et je pense qu'on peut le dépasser aussi, quoi, on peut dépasser le marxisme. Il n'y a pas de souci, mais ça permet aussi l'union des prolétaires de tous les pays, en fait. Donc il y a une opposition, mais l'antagonisme, il se fait sur la base de la détention des moyens de production, quoi. Dont les médias, d'ailleurs, qui permettent justement de mettre en avant uniquement la violence des manifestants et pour protéger les intérêts des puissants.
0: Est-ce que sur la question de la répression des militants écologiques, il y a d'autres choses que vous souhaitez échanger, notamment dans le combat de l'ACAT ?
1: Moi, je voudrais juste mentionner Julien Leguet, du coup, qui est un militant contre les méga-bassines et qui vient début mai, là, de prendre une peine de 6 mois de détention. Parce que à la nuit des veilleurs, on va beaucoup parler de l'international, qu'est-ce qui se passe, mais en France, voilà,
2: on va regarder là-dessus. C'est un fait que... très, très, de manière un peu scandaleuse, on assiste à une condamnation de plus en plus fréquente des militants écologistes, que ce soit ceux qui se sont battus à Sainte-Soline ou contre l'autoroute A69, qui sont accusés d'être des éco-terroristes et qui seront condamnés, parfois à des peines assez lourdes, contrairement... au monde paysan, hein, il ne s'agit pas de les opposer ou de stigmatiser le monde agricole qui traverse de graves crises, mais les manifestations du monde paysan sont, elles, beaucoup moins sanctionnées et bénéficient d'une indulgence de la part des autorités de l'État. Voilà, rappeler que dans le monde, les défenseurs de l'environnement sont de plus en plus attaqués, notamment en Amérique latine. En particulier lorsqu'il s'agit de tribus autochtones qui défendent leurs terres contre les spoliations, contre l'accaparement, contre les pollutions de grands groupes industriels, hein, au détriment de leur diversité et de leur agriculture. Donc la nuit des veilleurs qui aura lieu le 26 juin cette année à Sainte-Bernadette, hein, à 18h30, on le redira tout à l'heure sans doute, cette nuit des veilleurs est plus particulièrement consacrée à la défense à la protection, à l'appel, à la mobilisation pour la défense des défenseurs de l'environnement, justement.
0: Très bien, merci beaucoup. Est-ce que sur ce premier point, vous avez autre chose, ou alors nous introduisons le temps musical?
2: Alors, juste un mot sur ce temps musical. Dieu est à nos côtés. Dieu, c'est souvent ce que l'entité suprême à laquelle se réfèrent les pouvoirs politiques. Je pense notamment à ces deux grandes théocraties que sont l'Iran et les États-Unis, qui se livrent aujourd'hui la guerre et qui revendiquent tous Dieu pour justifier leur affrontement et leur agression.
0: Donc, chanson d'Hugo Frey, Dieu est à nos côtés.

0: retrouvons nos invités dans cette émission mensuelle de la CAT, l'action des chrétiens pour l'abolition de la torture, Pierre Azémar et Raphaël Dutrieux. Avec vous, nous allons parler maintenant d'un sujet gravissime aussi, l'explosion du nombre d'exécutions en 2025.
1: Oui, le combat contre la peine de mort est un des combats prioritaires de la CAT. Ça a été presque un peu son ADN, puisqu'elle considère que ce châtiment est absurde, inhumain et aussi contraire à la volonté de Dieu. Et une fois n'est pas coutume, je voudrais relayer un petit peu le rapport et les constatations de nos amis d'Amnesty International qui font eux aussi un travail remarquable, notamment sur cette question de la peine de mort. Ils viennent de publier un rapport qui met en évidence, pratiquement un doublement du nombre des exécutions en 2025. Et les exécutions en 2025 se sont élevées à 2707, on a un chiffre assez précis, là il s'agit de celles qui sont effectivement avérées. On verra que dans le lot, il y a la Chine qui est un des pays qui exécute le plus, mais avec un tel secret, un tel silence, une telle chape de plomb, qu'on a du mal à évaluer, mais on estime que la Chine exécute environ 1000 personnes, a exécuté en tout cas 1000 personnes l'année dernière. Donc on a enregistré 2707 exécutions dans 17 pays en 2025, contre seulement, entre guillemets, 1518 en 2024. C'est une augmentation de 78%. C'est le chiffre le plus haut qui ait été relevé par Amnesty depuis le pic de 1981, où on avait enregistré plus de 3000 exécutions. Alors, la Chine, on l'a dit, est le pays qui exécute certainement le plus grand nombre de personnes, mais c'est surtout l'Iran qui, en 2025, a exécuté le plus, 2159 exécutions. C'est des exécutions qui concernent essentiellement des opposants politiques. Derrière, l'Arabie Saoudite, plus de 350, le Yémen, 51 exécutions, et les États-Unis qui se retrouvent dans ce triste peloton de tête avec 47 exécutions, dont la moitié des exécutions dans le seul État de Floride. On compte plusieurs femmes qui ont été exécutées, notamment 61 femmes exécutées en Iran. Voilà, c'est un triste peloton de pays qui regroupe donc l'Arabie Saoudite, la Chine, le Koweït, la Corée du Nord, le Yémen, Singapour aussi. Et c'est une minorité d'États qui se sert de la peine capitale pour instiller la peur, écraser la contestation, montrer la force qu'exercent les institutions sur les personnes et les populations qui sont marginalisées ou défavorisées. Là, ce sont les mots qu'emploie Agnès Callamard, la secrétaire générale d'Amnesty. Parmi les motifs aussi, ce qui est assez étonnant, c'est que près de la moitié des exécutions sont des exécutions qui ont été réalisées à la suite de condamnations pour des infractions liées aux stupéfiants. La lutte contre les stupéfiants passe pour ces pays par des condamnations très lourdes et qui se traduisent par les exécutions de ceux qui sont impliqués, parfois malheureusement comme simples consommateurs. Voilà, donc encore une fois, une poignée de pays. Heureusement, on a tout de même quelques motifs d'espoir. Sur le temps long, le nombre de pays qui recourent à la peine de mort ne cesse de diminuer. Par exemple, on n'enregistre plus d'exécutions ni de condamnations à mort en Europe et en Asie centrale. En Afrique subsaharienne, les exécutions se sont limitées à la seule Somalie et au Soudan du Sud. En Asie du Sud, on n'exécute plus qu'en Afghanistan. Et enfin, en Asie du Sud-Est, seuls Singapour et le Vietnam exécutent. Donc, de moins en moins de pays, quand même, grâce à la mobilisation d'organisations comme Amnesty, comme la CAT, comme Ensemble contre la peine de mort.
2: Mais alors, on pourrait imaginer qu'Israël se rajoute à la liste, puisque...
1: Oui, alors, effectivement... Bonne question. C'est une nouvelle tragique qu'on a entendue là-haut dans le courant du premier trimestre, puisque le tristement célèbre ministre de l'Intérieur, de la Sécurité intérieure d'Israël, Itamar Ben-Gvir, s'est réjoui en obtenant de la Knesset, le Parlement israélien, l'établissement d'une peine de mort. D'une peine de mort qui est absolument choquante dans un pays qui se targue d'être la seule démocratie du Proche-Orient, mais en plus une peine de mort qui ne s'appliquerait qu'aux seuls Palestiniens. C'est une dérive de plus dans laquelle s'enfonce cet État, l'État d'Israël. Voilà, qui actuellement est en pleine déchéance. Alors en disant ça, je sais que je peux choquer en tant que chrétien, en tant que protestant, puisque pour les protestants, l'État d'Israël, le peuple d'Israël, le peuple hébreu et le peuple élu, parti d'Égypte, ayant trouvé refuge... dans les territoires compris entre le Jourdain sur la terre de Canaan, et qui évoque terriblement cette notion de refuge à laquelle on a voulu les associer lorsque, après la guerre mondiale, après la Shoah et après le génocide. Moi, je fais partie des gens qui ont pensé que Israël avait droit à un refuge. Je continue de penser que Israël a des droits sur cette terre, mais des droits qui sont des droits de partage, de rencontre, des droits de coexistence et non pas des droits exclusifs comme ils prétendent l'avoir à l'heure actuelle. Alors, effectivement, Raphaël faisait allusion aux derniers événements et aux humiliations des personnes qui se sont investies dans cette globale Soumoute flottille, dont le rôle est simplement... n'est pas d'aller attaquer Israël, mais d'attirer l'attention sur ce blocus de la bande de Gaza, blocus qui sévit depuis 2005. Il faut imaginer cette prison à ciel ouvert, hein, sur laquelle règne une main de fer depuis maintenant plus de 20 ans. Il s'agissait d'aller là-bas pour appeler l'attention des médias, et ils ont été arrêtés dans des conditions tout à fait scandaleuses et choquantes, et soumis à des traitements humiliants, dégradants, inhumains.
2: Et pas seulement attirer l'attention, mais aussi amener de l'aide humanitaire.
1: Aussi.
2: En fait, à chaque fois, il y a de l'aide humanitaire du coup qui n'arrive pas à Gaza parce qu'ils sont arrêtés dans les zones internationales d'ailleurs, dans le non-respect du droit international qui est cher, hein, à la CAT notamment. Moi, je suis pour la liberté de circuler des uns et des autres. Ça me paraît juste que des Juifs puissent aller en Palestine, en Israël. Mais effectivement, là, ça s'est fait selon un projet qui est le projet sioniste, qui est un projet colonial. Et c'est ça qui pose problème. Le droit des Palestiniens, lui, à disposer d'eux-mêmes n'existe pas. Ils sont en situation d'occupation. D'apartheid même, qui se formalise encore plus avec cette décision, cette nouvelle loi sur la peine de mort. Et c'est le crime de l'Occident aussi. Finalement, ils ne sont toujours pas en sécurité, ils sont en état de guerre, et ils seraient comme l'avant-poste militaire de l'impérialisme occidental, des États-Unis, face à la barbarie, avec ce projet civilisateur. C'est en faire des bourreaux, et c'est une tragédie.
1: Voilà, moi je suis tout à fait d'accord avec ce que dit Raphaël. Moi, j'ai mal à mon Israël, auquel je suis attaché en tant que vieux protestant qui a usé ses culottes sur les bancs de l'école du dimanche en chantant « David n'avait rien que sa fronde », ou les négros spirituels qui parlent de la conquête de Jéricho, hein, encore des batailles pour la possession de la terre. Voilà, autant je refuse de contester l'existence de l'État d'Israël, autant je refuse d'être catalogué de pro-palestinien. Je suis pour la paix, pour la justice. Et effectivement, ce qui s'est passé en 48 était une colonisation, une colonisation de peuplement. On a passé par pertes et profits la situation des Palestiniens en mettant en avant la protection avant tout de ce peuple hébreu qui a été tant persécuté par l'antisémitisme viscéral qui animait les sociétés à l'époque.
0: Clairement. Vous aviez trois appels à mobilisation. Est-ce qu'en très peu de temps, vous pouvez nous les citer, s'il vous plaît ?
1: Oui, alors, je voudrais appeler l'attention sur chrétiens évangéliques des hauts plateaux du centre du Vietnam, pour lesquels la CAT se mobilise, et qui est détenu arbitrairement depuis 3 ans, à la suite de sa condamnation à 13 ans d'emprisonnement le 28 mars 2024, simplement pour avoir tenté d'exercer sa foi. Alors on peut se renseigner sur sa situation très précise en se rendant sur le site de la CAT France, hein, www.acatfrance.fr. On peut télécharger une lettre et l'envoyer aux autorités diplomatiques et consulaires du Vietnam. Également, un opposant qui nous préoccupe, un opposant politique guinéen qui est président du mouvement démocratique libéral, qui s'appelle Aliou Ba et qui est actuellement détenu à la maison centrale de Conakry, condamné à 2 ans de prison pour offense au chef de l'État. Simplement, offense au chef de l'État. Voilà, on peut pour lui aussi se rendre sur le site de la CAT France, télécharger la lettre et l'envoyer aux autorités.
0: Et le troisième, Rami Chat.
1: Alors, Rami Chat est un opposant politique. Il est le fils de l'ancien Premier ministre de l'Autorité palestinienne, négociateur des accords d'Oslo. La CAT s'était mobilisée pour lui en 2021 ou 2022 lors d'une nuit des veilleurs. Il était à l'époque emprisonné en Égypte. La France s'était réjouie de sa libération et il est actuellement accusé de propos radicaux, voire faisant l'apologie du terrorisme et menacé d'expulsion. La bonne nouvelle, c'est que hier, une commission départementale a émis un avis défavorable à son expulsion. Le préfet n'est pas obligé de suivre cet avis. Mais il faut pour lui aussi continuer à se mobiliser, bien veiller à faire la part des mots, à recontextualiser. On n'a pas le temps d'aller beaucoup plus loin, mais c'est aussi un souci de mobilisation pour la CAT, comme elle s'y était déjà mobilisée pour lui il y a quelques années.
0: Nous arrivons au terme de cette émission, donc je remercie nos invités Raphaël et Pierre. Je remercie Léonie qui était à la régie et je vous rappelle le site www.acatfrance.fr pour pouvoir avoir toutes les informations complémentaires et télécharger les appels du mois. Au mois prochain, merci beaucoup.

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1: Toute l'équipe de Rock Again sur Radio FM Plus est heureuse de vous retrouver pour ce nouveau numéro. Salut à toutes et salut à tous, nous allons nous éclater sur les musiques rock, hard rock, metal et post-punk. De quoi faire la fête et nous divertir tout au long de cette émission. Léonie à la technique m'assistera pour la réalisation et Joss au micro. Et sans plus attendre, nous commençons avec Joe Jackson, chanteur et musicien britannique qui dans les années 80 avait fait plusieurs succès avec Hometown et Stepping Out. Entre autres, et le revoici cette année 2026 avec un nouvel enregistrement, Fabulous People.

Seven Nights and Seven Days, c'était le titre d'un hit d'un groupe indie rock écossais en 2013, The Fratellis, que nous avons sorti des archives. Si vous le voulez bien, nous allons voir ce qui se passe concernant le hard rock, car les nouveautés sont présentes et arrivent au fur et à mesure, comme celle du groupe américain The Black Moods avec Time Bomb, puis le groupe australien Head Sand nous fera découvrir son dernier enregistrement Doo Doo, et ces deux chansons sont sorties au mois de mars.

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Un groupe formé en 1977, mais sous un autre nom. Puis en 1981, il adopte le nom de The Alarm, que nous venons d'écouter avec Absolute Reality, un de leurs tubes en 1985, un classique rock agréable à réécouter. Nous revenons en 2026, il le faut bien, mais non pas avec le hard rock qui reviendra juste après, mais vous l'attendiez, voici du métal, avec des groupes connus comme Black Label Society et Primal Fear, mais c'est vraiment un programme bien chargé pour Rock Again.

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Rock Again fait toujours des recherches et tombe sur des groupes sympas avec cette découverte inattendue d'un groupe américain de Floride, Vern Diesel and the Burning Freeze, qui a sorti au mois de mars un new game dans le style hard rock. Après le rock, hard rock et metal, nous continuons à faire chauffer l'ambiance avec du punk et du post-punk que voici, avec pour commencer cette séquence le groupe canadien Homefront, puis nous sauterons sur l'occasion pour découvrir un groupe punk de New York, The Casualties, avec une new song, Alias and Assassins.

La ville de Metz en Moselle nous a fait découvrir ce groupe punk du nom de Non Conforme et une pépite que nous avons prise au vol, Ras-le-bol, c'est le titre enregistré en 2011. Nous n'allons pas nous arrêter au milieu de la route car Rock Again continue avec Monsieur Iggy Pop qui va nous proposer Frenzy et je vous le garantis, ça déménage.

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0: Mais quelle émission ce soir sur Radio FM Plus qui fait tout bouger autour de vous. Tout simplement, Rock Again, l'émission musicale hebdomadaire sur 91 MHz en FM et 206,352 MHz du DAB de la radio numérique terrestre. Après Iggy Pop, il y a eu Phil Rudd qui était le batteur de AC/DC et à l'instant même, un groupe rock espagnol Avoc avec la chanson El Golpe.
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Et nous venons d'écouter les deux dernières chansons pour l'émission de cette semaine. Le groupe America dans le style folk rock avec Sister Golden Hair en 1975, puis The Professor of Sweet Sweet Music avec The Dive, un groupe des USA que Rock Again vous avait fait connaître le 24 mars. Quelques concerts à vous annoncer donc le 27 mai au Secret Place à Saint-Jean-de-Védas. La DAF et Boomerang présentent Opal in Sky, Give Me Blood, Istral et Dissociated. Toujours le 27 mai, mais Rockstore à Montpellier, une soirée punk, une soirée Public Image à partir de 19h30 au Rockstore de Montpellier. Retour au Secret Place, mais le 31 mai à partir de 19h, la TAF et Boomerang présentent Ghost Sleep et Oudou. C'est terminé pour aujourd'hui. Rock Again vous donne rendez-vous mardi prochain à 17h sur Radio FM+. Passez une bonne soirée.

Bienvenue à toutes et à tous sur le 91 de la bande FM à Montpellier, réseau FM+, www.culturalvibes.net, reggae.fr, web radio, comme chaque vendredi, strictement reggae music from roots to fruits. Et ce soir, on va célébrer à notre manière la fête du travail, ou plutôt la fête des travailleurs, la fête des luttes ouvrières, the hit. Large up à toutes et à tous, on commence avec Bob Marley.

Je vous dis, ce soir, on célèbre la fête du travail. En vrai, c'est plutôt la fête des travailleurs, les acquis sociaux, les congés payés, etc., etc. Tout ça, ça a été le fruit d'une longue lutte. On continue straight. Hommage à tous les travailleurs. On revient avec Steel Pulse, Huntsworth Revolution.

Je vous dis, on célèbre ce soir le jour de la fête du travail, de la fête des travailleurs. C'est avant tout un mouvement social et c'est important dans le reggae.

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Mr. Politician, you shall go to prison if you are in charge. The Heat, dédicace à Sarkozy qui a fait quand même une semaine ou un peu plus en prison. Il aurait dû faire 5 ans et c'est pas fini, il a encore des procès au cul.

Power Pressure. Et celle-ci vient pour tous les welfare people. Mr. Ken Booth, tout aussi explicite, différent styling 1983, Ken Booth.

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Radio FM plus 91 de la bande FM à Montpellier, large pas toutes et à tous. On continue avec le morceau de

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on revient en français dans le texte et à l'ancienne, début des années 2000 exactement, Redvolution by Mr. Big Red and Roca.

Et Working All Night, chaque vendredi soir, 21h minuit, Cultural Vibes, on se quitte sur un tout dernier morceau, c'est l'original Byington Levy, et le morceau s'appelle Work, Please.

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